C'était un bon pâté chinois musical, ça, mais plutôt que steak, blé, dinde, patate, c'était Louise Attaque, Tipsy et Lou Adrian Cassetti. Et c'est qui, ça, Tipsy? Un nom que je connais depuis plus de 20 ans, un duo électronique de San Francisco qui semble aussi bien aimer la musique lounge. Mais on peut en parler au passé. Tipsy s'est séparé après la sortie de son troisième album Buzz en 2008, duquel on entendait Hot Banana, avec des petits sons intéressants. Et on a terminé avec celle qui n'a plus besoin de présentation, Lou Adrian Cassetti, la pièce « On n'arrête pas » de son album « Triste animal ». Vous écoutez Planète Rajotte sur IC Musique et Audio. Pour m'écrire, si vous êtes sur Audio, il y a simplement la petite bulle de discussion. M'envoyez un petit mot gentil. Je reçois juste des mots gentils. Hein. Et aussi, il y a l'adresse planeterajotte@radio-canada.ca. Où en sommes-nous? À du reggae autochtone. Ça, c'est nouveau pour moi, en tout cas. Vous connaissez Mimi Obansawin? Pas moi. Elle est au début de la trentaine, francophone, à Benaki. Elle promène ses chansons dans quelques pays. Et après deux albums en anglais, Mimi a choisi la langue de Molière pour son troisième album, Boréal, qui est sorti il y a presque 3 ans. Sachez par contre qu'elle est revenue à la langue de Shakespeare sur ses 6 nouveaux singles. 6 nouveaux singles cette année, c'est quasiment un album. Comme je disais, la voici en français et la chanson mystique, Mimi Obansawin.

C'était un bloc musical un peu plus tranquille, du reggae de Mimi Obonsawin. On est passé au tango d'Astor Piazzolla. J'aime beaucoup les compositions de Piazzolla et le son du bandoneon. C'est un petit accordéon. Mandez-moi pas plus de détails. Il y en a un qui est plus gros que l'autre. Il y a combien de pitons? Y a-tu plus de pitons sur un accordéon qu'un bandoneon? Fouillez-moi. En tout cas, Piazzolla a commencé à en jouer à 8 ans. Hein? Et c'est le type de tango qui peut, ça peut faire triste, mais moi, ça m'attire parce qu'à mes oreilles, c'est plus romantique que d'autres choses. Et comme danse, je veux dire, tu peux pas avoir plus romantique que le tango, le plus collé que ça. T'as un enfant, c'est sûr. Et si vous aimez ce style, comme moi, je vous suggère un autre nom que vous connaissez peut-être déjà, Dino Saluzzi, qui est aussi argentin, Dino Saluzzi. Et on a terminé avec Raffi Bushman, la pièce de Leopard de son nouveau mini-album New Life, paru cette année. Je crois bien que c'était la première fois que je faisais jouer ce pianiste et compositeur de Londres. Et mon petit doigt me dit que je

connaît son nom parce qu'elle y était dans un groupe qui s'appelait New Shape Orchestra avant, un nom qui me dit quelque chose. Bref, non seulement il joue du piano, c'est aussi un violoncelliste. Et Bushman a plusieurs singles sur le marché. Et New Life est son tout premier mini-album, donc il commence vraiment sa carrière. Bon, c'est samedi soir. Avez-vous le goût de danser avec une vraie bébite française comme on les aime, un clown de la pop, un artiste visuel qui aime se promener quasiment tout nu sur la scène lorsqu'il y a des Olympiques à Paris? Et oui, vous avez deviné de qui je parle, Philippe Catherine qui nous amène au Luxor sur Ici Musique et Audio à Planète Rajotte.

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0: Moi, j'ai jamais baisé ben gros, mais j'ai toujours resté avec du monde qui baisait deux filles à chaque soir. C'était non-stop, tu sais, ouais. Ça les est fous, les amis.
1: Bon, ben c'est...
0: DJ Dolores à Planète Rajotte, j'ai fait jouer une plus vieille composition il y a une couple de semaines, mais là, je voulais vous présenter une plus récente. DJ Dolores fait carrière depuis, mon Dieu, plus de 20 ans. Il est toujours aussi actif chez lui au Brésil. On entendait à Malta de son album O Enigma do Frevo, qui est paru l'an dernier. Et là, je viens de découvrir qu'il en a un tout récent sorti le 3 juillet que je vais devoir écouter. Ça semble être la bande originale du film nommé Big Jato. On demeure au Québec pour le prochain bloc musical avec un artiste que j'ai toujours aimé, non, adoré. J'ai passé une journée chez lui il y a 30 ans. Oui, une journée de rêve chez Jean-Pierre Ferland. Pour moi, c'était comme si j'étais chez Bob Dylan. Je veux dire, Ferland, c'est un de nos plus grands paroliers, tout un poète, et facile à comprendre. C'est un genre de poésie qui te parle, c'est souvent d'amour, bien sûr, mais c'est une poésie qui te raconte une histoire, qui peut même te donner des leçons de vie. Ferland était aussi un genre de philosophe. Bon, je me la ferme sur ici, musique et audio, c'est au tour de Simone.

Après Simone, qui swingait fort en 1974, un groupe rock québécois que je découvre, la Discorde de Montérégie, et qui existe depuis moins de 10 ans, et ils ont eu le malheur de faire une pièce instrumentale sur leur album, alors c'est sûr que ça m'intéresse. Normalement, la Discorde fait un rock chanté, influencé par plusieurs styles. J'ai trouvé, j'ai parcouru leur album Surf, Hard Rock, Musique Latine, Stoner Rock, puis ça brasse, ça brasse. Et leur album générique extraordinaire n'est pas piqué des vers du tout. C'est leur seul, il est sorti il y a 1 an et demi. Et en dernier, on entendait le très obscur groupe Empresarios de Washington, actif depuis une quinzaine d'années. La pièce Lock-In qu'on entendait provient de leur tout premier album, Sabbat Tropical, paru en 2011. Et vous écoutez Planète Rajotte sur ICI Musique et Audio. Je fais jouer régulièrement Barry Adamson en disant qu'il faisait partie du vieux groupe New Wave Magazine, un groupe dont je parlais à Olivier il y a une couple de semaines, justement. Je pense qu'il va aimer ça. Et il commence son émission tantôt. Mais j'en ai jamais fait jouer du magazine. Alors, vous allez savoir à quoi ça ressemblait le son de magazine tout de suite après la prochaine chanson que je fais jouer pour la deuxième fois cet été, parce qu'elle me reste en tête, puis j'adore le groupe Les Chiens et leur album Éloge de la suite. Voici Mauvais sang.

0: Puis, avez-vous aimé Magazine? Du vrai New Wave. Moi, j'aime encore beaucoup l'album Secondhand Daylight, sorti en 1979. On entendait Rhythm of Cruelty, qui fait un peu penser au son des Boomtown Rats, le groupe de Bob Geldof qui était populaire, que j'aimais bien à cette époque. OK, changeons de beat et on revient au 21e siècle avec Qualité Motel, avec la pièce Guadeloupe en Beauce, featuring Yves Arnaud. C'est leur album clé en main, sur ICI Musique et audio à Planète Rajotte.
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j'aime les rythmes de Poirier. On entendait The Junction de son album Soft Power, paru il y a 8 ans, mais ça aurait pu sortir hier. Je remarque que ses compositions sont de plus en plus intemporelles. C'est une très bonne qualité. Alors, j'espère que vous avez aimé l'émission de ce soir. Pour m'écrire, c'est toujours planeterajotte@radio-canada.ca où il y a la bulle de discussion sur notre application audio. Je remercie Yannick Roberge à la réalisation et à la mise en onde. Et à vous, et je vous dis à samedi prochain, pour terminer un peu de drum and bass tout en douceur avec les Britanniques de Vanguard Project, un duo de vétérans, c'est BC et Willem, que je connais depuis plus de 20 ans et que je faisais jouer d'ailleurs à cette antenne il y a une 20aine d'années. Leur album de Vanguard Project volume 6, paru en 2018, on écoute Blacklist, remixé par Bop. À la semaine prochaine.

0: C'était The Vanguard Project avec Blacklist et c'est le Bob Remix. Et c'est le moment où j'ai un Olivier qui apparaît en face de moi. Puis Olivier, comment t'as trouvé mon drum and bass?
1: Non, c'est pas mauvais. On s'approche du rayon alternatif. Claude, aujourd'hui à l'émission, j'ai un paquet de segments. C'est ça qui est particulier. Je vais avoir le segment Enfant du rayon, c'est-à-dire qu'on trouve des artistes de 2026 qui sonnent comme des groupes de l'époque, qui ont été biberonnés au son du rayon. Oh oui, il y en a plusieurs. On va avoir le segment Ils font encore de la musique en 2026, des artistes de l'époque qui sortent encore aujourd'hui des disques. On regarde l'évolution à travers tout ça. On va avoir un hommage à Nicotine. Ça dit quelque chose, Nicotine? C'est un guitariste rock que j'ai vu avec le nom Xavier Caffeine. Il joue de la batterie aussi. On va avoir un album en concert, Portishead.
0: Oui, en concert. C'est vraiment bon à part de ça. Moi, je les avais vus à Toronto. Le premier ou le deuxième album à peu près. J'avais été impressionné par Jeff Barrow aux tables tournantes, le guitariste aussi, je l'aime beaucoup, et la très bizarre chanteuse que j'ai interviewée qui fumait cigarette après cigarette, mais sur scène, c'était vraiment excellent.
1: Sur l'enregistrement en concert qu'on va faire jouer, là, c'est à New York en 1997, tout le long du spectacle, elle est debout, elle s'accroche après son pied de micro, mais on dirait vraiment qu'elle s'accroche, là, comme si elle tient pas, elle tombe, là. Cigarette au bec constamment. Ça va jouer un peu plus tard au rayon. Hey, merci Claude d'avoir été avec nous. Je te souhaite une bonne fin de snow. Pour toi, la soirée commence.
0: Non, moi la journée vient de commencer. C'est le milieu de journée. Je m'en vais passer mon aspirateur. Bon show, Olivier.
1: C'est ta journée qui commence. On écoute Carquois au rayon alternatif.

Chers auditeurs et auditrices du Rayon Alternatif, bonsoir. Olivier Robillard-Lavaux avec vous jusqu'à 23h en ce samedi d'été. Toujours avec ma pile de CD physique, je fouille dans mes vieux CD pour programmer le rayon qui est consacré à tout ce qui se trouvait dans le Rayon Alternatif lors de l'âge d'or du CD, les années 90 et 2000. D'ailleurs, à chaque année, j'en profite pour voir est-ce qu'on est enfin rendu au retour du CD dont nous parlent certains chroniqueurs culturels depuis 7-8 ans, là. Et on est en 2026 et je peux vous confirmer que non, pas encore le retour du CD. Et je sais qu'il y a des magasins de vinyle qui ont des CD qui disent en vente de plus en plus « Je veux bien, mais si ton bac à CD porte la mention 3,10 pour 5$, ça reste de la liquidation, là. » Mais c'est vrai qu'on retrouve de moins en moins de classiques dans ces bacs. On retrouve de moins en moins de disques des Beatles, par exemple, les Beach Boys, les Rolling Stones, ou à l'époque du Rayon, les Nirvana et tout ça. On en trouve moins, mais bon, je suis prêt. Là, un jour, ça se fera. Et c'est le fun de fouiller dans les copies physiques des albums parce qu'on retrouve un paquet d'infos. Prenez le volume du vent de Carquois. On vient d'entendre la pièce « Échappée au sort ». Je feuilletais la pochette en préparant l'émission et j'ai réalisé à quel point François Lafontaine composait des pièces pour Carquois. C'est vraiment pas juste le projet de Louis-Jean Cormier, là. Je regarde là, sur le volume du vent, le compteur. Première chanson de l'album, composition de François Lafontaine. Oublie pas, Lafontaine. La façade, François Lafontaine aussi. Au total, sur le disque, c'est 4 chansons de Louis-Jean, 6 de François Lafontaine et 3 qui ont été écrites conjointement, là, soit les 2 ensemble ou avec d'autres membres de Carquois. Je trouve que comme division du travail, c'est pas mal du 50-50, comme le tandem Lennon-McCartney, là. Mais je fais pas la comparaison Beatles-Carquois.

J'ai pas juste du carquois, on a ce soir des CD de Stéréolab. Qu'est-ce que j'ai? Chocolat, Green Day, Canaille, Pulp. On a les Deers, Vulgar Machin, j'ai Dead Meadows, j'ai hâte de vous faire jouer du Stoner Rock. On a du Party Set, Arcade Fire, le nombre qui est charrette. Pour tout de suite, c'est Beck avec Guillaume de Guerre. Je vous souhaite un bon rayon alternatif.

Halftime, une pièce de Nas qui se retrouve sur son disque Hillmatic, sorti en 94. Quel grand disque de hip-hop des années 90. Juste avant, Funky Beat de Bugatti et vous avez entendu Beck. Dans le cadre de notre segment Les Enfants du Rayon, on s'intéresse à des artistes modernes de 2026 qui proposent des chansons susceptibles de plaire aux adeptes du rayon alternatif. Des artistes qui semblent reprendre des influences musicales de l'époque. Parfois, c'est flagrant, des fois, c'est plus subtil, mais on sent le petit quelque chose. Si vous êtes fan de pop féminine atypique avec du groove, là, mais aussi des influences plus psychédéliques, pensez à Stereolab, par exemple, ou peut-être un peu plus niché, le groupe britannique Broadcast. Je vous conseille de tendre l'oreille au premier disque d'Hélène Barbier. L'album s'intitule Panorama. Elle l'a lancé l'automne dernier. Elle vit à Montréal. C'est devenu un de mes disques préférés de 2025. Des pièces en anglais, des pièces en français. Vous allez entendre le côté Stereolab, un peu Broadcast aussi, mais c'est plus subtil parce que Hélène Barbier a aussi une personnalité, je trouve, musicale assez forte. Avec des guitares déglinguées, une aura plus mystérieuse, des mélodies presque décalées, je trouve, avec le reste de la proposition artistique. Ça reste simple, mais c'est original. J'ai pas encore eu l'occasion de la voir sur scène. Elle sera au FME à Rouen début septembre. Ça me donne vraiment le goût d'y aller. Ce sera suivi d'une chanson de Stereolab. Donc, c'est notre enfant du rayon cette semaine. Voici Hélène Barbier.

Apprendre à danser, un classique de Chinatown. Formation qui a lancé son disque Cité d'or pendant la période du rayon. On a eu Stéréolab ainsi que Hélène Barbier avec Milk Toast. C'est les indicatifs de 9h30 qui s'en viennent, 21h30, il est 22h30 presque dans les Maritimes. C'est Green Day qui nous y mène avec Last Ride In, une pièce instrumentale de leur disque Nimrod, bougez pas.

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Succès des années 90, Common People de la formation britannique Pulp. D'ailleurs, le chanteur Jarvis Cocker explique dans la chanson à quelqu'un, c'est comment quand on est the common people, une personne normale. Ça lui vient l'inspiration d'une rencontre. Il avait rencontré une fille qui disait, ah, moi, je viens d'un milieu où mes parents n'ont jamais travaillé, je travaille pas, j'ai envie de déménager dans un quartier pauvre de Londres pour voir comment les common people vivent. C'est un peu le point de départ de cette chanson. Vous écoutez Le Rayon Alternatif sur ICI Musique. Je m'appelle Olivier Robillard-Lavoie et je vous souhaite un bon samedi soir. Voici 1000 Monarques!

19 ans qui débarque à Montréal avec le rêve de percer dans le milieu musical. Il y a un paquet de références musicales underground. Si vous aimez le rayon, je vous conseille ce livre Stupid Check de Navet Confit. Mais sinon, musicalement, il a aussi lancé Opio, son 11e album il y a quelques mois. C'est très contemplatif, presque entièrement instrumental, enregistré en Islande. Il s'est promené là, il a enregistré des océans, des sons de cascade, des discussions. Il a loué du matériel sur place. Il y a du piano, violoncelle, xylophone, percussion. C'est particulier. Yannick Roberge, mon réalisateur, fais-nous jouer un extrait, s'il te plaît.

on entend l'eau derrière. Pour travailler, pour se concentrer, pour vivre autre chose, le disque Opio de Navet Confit, il y a une chanson par contre qui rappelle ce qu'il faisait à l'époque. C'est la chanson Olga Part 3. Donc c'est du Navet Confit, mais version 2026.

Ah, chocolat. Ça s'adoucit à la fin de cette pièce. Le monde est vert, ça se retrouve sur le premier mini-album de Chocolat, Avant Piano Élégant. Et c'était précédé de Often in the Springtime, très bonne chanson de la formation montréalaise Amanita Bloom. Formation pas très connue, qui est restée obscure. Le premier disque date de 2010. L'album Furniture Music, c'est là-dessus qu'on retrouve Often in the Springtime. C'est le folk électrique de Dylan avec la voix de Bruce Springsteen, Étienne Morin, qui menait la formation Amanita Bloom. J'ai toujours eu un faible pour cette pièce. On enchaîne avec Canaille. Voici Parle-moi.

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Je pense que c'est ma chanson préférée de Vulgaire Machin. La pièce A. Le titre, c'est simplement la lettre A pour anarchie. Un texte, justement, qui montre tout le poids de la société. Lorsque Guillaume Beauregard chante « Au primaire, dans ma classe avec toi, on était des morveux qu'on a moulés », c'est exactement ça, le poids de la société. Et il y a la version avec distorsion sur le disque Émile Mal et cette version acoustique. Je trouve que ça reste poignant et ça met encore plus le texte de Guillaume Beauregard à l'avant. Grand texte de Guillaume. Et les Vulgaires sont en concert d'ailleurs ce soir au Festival des Montgolfières de Saint-Jean-sur-Richelieu. Ça nous amène à notre segment, les concerts de la semaine, puisqu'il y a un paquet d'artistes du rayon alternatif qui se produisent encore aujourd'hui, dont Vulgaire Machin ce soir au Festival des Montgolfières. Mais surtout, vous pourrez voir toujours à Saint-Jean-sur-Richelieu le 14 août, Half Moon Run.

0: Half Moon Run en concert le 14 août dans le cadre du festival des Montgolfières de Saint-Jean-sur-Richelieu.
1: Half Moon Run en concert
0: et on
1: le
0: reste
1: 14
0: au Québec, on passe
1: du côté
0: de la Montérégie à la région
1: de
0: des Laurentides jusqu'à Morinite.
1: On passe de la Mauricie
0: pour
1: folk,
0: se rendre dans les Laurentides
1: avant
0: pour
1: le festival
0: Superfolk.
1: N'annonçait pas sa programmation, c'était surprise.
0: C'est toujours au Québec, généralement
1: qui jouait
0: cette année, on les a annoncés à l'avance, donc on sait que le 14 août
1: même
0: il y aura le Big Old String Band qui est une formation bluegrass
1: sans savoir qu'est-ce qui allait arriver.
0: Il y aura Beatrice Deer et
1: cette année, on a
0: Bahamas.
1: Décidé de l'annoncer.
0: C'est un projet sur lequel je vais
1: une
0: attirer
1: bonne
0: votre attention.
1: On
0: projet
1: veut
0: grandir,
1: avoir des artistes de plus en plus importants qui coûtent cher.
0: Moins connu au Québec.
1: À certains moments, ça devient une grosse prise de risque. Je dirais,
0: c'est un projet folk et indépendant Bahamas.
1: Donc, ça a été annoncé.
0: Le 14 août, il y aura Bahamas, Beatrice Deer et le Big Old String Band. Ça, c'est avec David Laflèche, John Glass, Josh Gauthier, gros groupe de folk bluegrass, mais je vais attirer votre attention surtout.

0: Si vous aimez les Bar Brothers, tendez l'oreille à Bahamas ou allez voir le projet en concert le 14 août au festival Super Folk de Maroon 8. Et toujours dans le cadre de ce festival, le lendemain, le 15 août, journée plus francophone avec les Sœurs Boulay et Elliott Maginot, il y aura les Petites Tounes, Anora est là aussi et Fred Fortin va jouer. Fred Fortin en trio avec Olivier Langevin et Robbie Custer.
1: J'ai de la misère à l'interrompre.
0: Pas mal dans le top 3
1: si vous aimez
0: des meilleurs drummers et meilleurs guitaristes au Québec.
1: 14 août,
0: Fred Fortin au Festival Superfolk. De Maroon 8, c'est le lendemain.
1: On l'écoute
0: toujours au Festival Superfolk. C'est la soirée, en fait, ça commence plus tôt, parce que c'est petit tôt. Mais il y aura Anora, les Sœurs Boulay avec Elliott Maginot, ainsi que Fred Fortin. Fred Fortin va se produire en trio avec Olivier Langevin et le batteur Robbie Custer. C'est pas mal le meilleur batteur en ville, l'un des meilleurs guitaristes en ville.

Si vous vous demandez dans tout ce que je fais jouer au rayon alternatif, qu'est-ce que je préfère là? Ça. Dead Meadow. What Needs Must Be, c'est le titre de la pièce sur leur album All Growth. C'est une formation stoner américaine, psychédélique, c'est ce qui fait que j'aime stoner et psychédélique. Originaire de Washington, leur disque All Growth a été sorti en 2008, oui je l'ai dit. Je les avais vus à l'époque à l'hémisphère gauche, je pense qu'on était à peu près ça, 8 personnes. Mais la distorsion, les sons, avez-vous entendu l'écho à un certain moment? C'est pour ça que j'aime Dead Meadow. OK, album en concert de la semaine, c'est Portishead qui a lancé le disque Roseland, New York en 1998. Roseland, New York, bon, ça le dit, là, c'est pour une salle de concert, le Roseland Ballroom à New York, qui a été démolie, mais à l'époque, c'était 3200 personnes qui ont assisté à ce spectacle de Portishead qui était déroutant, puisqu'ils ont décidé d'organiser le concert entre deux albums, ce qui fait que le groupe joue la moitié, c'est des chansons du premier disque, l'autre moitié, c'est du deuxième album. Donc, dites-vous que la foule sur place, il y a la moitié des tunes qui découvraient en même temps comme ça, live, pendant le concert, avoir les violons en vrai. Il y a beaucoup d'échantillonnage chez Portishead. Cette fois-ci, les violons sont en vrai. Ça rend la musique encore plus envoûtante, encore plus enveloppante. Et c'était filmé, ça. Ça se trouve sur YouTube, d'ailleurs. Vous pouvez voir toute la performance. La chanteuse Beth Gibbons qui est accrochée après son pied de micro, toujours avec sa cigarette. C'est vraiment de la télé des années 90, là. Carré, avec un grain bien loin de la HD. Portishead, en spectacle à New York, le 24 juillet 97.

La voix de Régine Chassagne d'Arcade Fire sur la pièce Sprawl 2, Mountains Beyond Mountains sur le disque de Suburbs. Il y a eu également Fanny Bloom avec Ce que je voudrais ainsi que Portishead Glory Box version en concert. On termine dans le gros rock, classique au rayon alternatif. Je veux rendre hommage à Nicotine. C'est un guitariste qui s'est illustré sur les différentes scènes, surtout à partir de la fin des années 90-2000 avec plusieurs groupes. Nicotine, c'est le guitariste assez grand, maigre, babyface, ce cheveux châtain que vous avez vu d'abord avec Xavier Caféine. Ensuite, il a joué avec Le Nombre. Et ça, c'était... Le Nombre, c'était les rois à l'époque, là, dans la scène rock, là, des anciens membres des Secrétaires Volantes, le chanteur Ludwig Wax de Démolition, et là, Nicotine qui se retrouve avec eux. C'était de la solidité, de la puissance, des décibels, la distorsion. Ensuite, Nicotine s'est retrouvé avec les Psycho Riders. Il a réalisé leur premier disque en plus de jouer de la batterie, parce que oui, c'est un des excellents guitaristes rock qu'on avait à l'époque, mais c'était aussi un super bon batteur. Il a joué de la batterie pour les Breastfeeders aussi des fois à l'occasion. Il allait remplacer dans Gros Méné. Il a joué avec les Morts. C'est un guitariste qui est influencé par les Helicopters, par les MC5, Motörhead aussi. Là, pensez à de la grosse distorsion. Qu'est-ce qu'il fait aujourd'hui, Nicotine? Il joue encore parfois de la musique dans les dernières années avec Half-Baked. Il a participé au Retour du Nombre, évidemment. A joué avec Mardi Noir, un autre projet mené par Max Villeneuve des Psycho Riders. Il est père de famille. Il travaille pour les Archives de Montréal. D'ailleurs, si vous le suivez sur les réseaux sociaux, il envoie un paquet de photos d'archives de la ville. Et si vous le suivez sur sa page YouTube, sous le nom de Nico Espastin, ben, son côté archiviste ressort. Il met un paquet de prestations du Nombre de Xavier Caféine. Il retrouve des vieilles VHS, il les numérise et met ça sur YouTube. Si vous voulez voir, des images du rayon alternatif, ça se passe sur la page YouTube de Nicotine. On s'envoie un triplé. Vous allez l'entendre sur les trois chansons. Stéthoscope du Nombre, Cigarette de Caféine et La Bête des Psycho Riders.

C'était un triplé nicotine pour finir en beauté. Vous l'avez entendu jouer de la guitare sur la pièce Stéthoscope du nombre. Vous l'avez entendu jouer de la guitare sur la pièce Cigarette de caféine sur le disque Pornstar. Et il jouait de la batterie sur la bête des Psycho Riders. Je m'appelle Olivier Robillard-Lavaux. Merci d'avoir été à l'écoute du Rayon Alternatif encore cette semaine. Merci à mon réalisateur, Yannick Roberge. On se retrouve samedi soir prochain. Il y a Julio Mendy qui s'en vient avec son émission Bus de nuit sur Ici Musique jusqu'à 1h du matin. Et ce sont les frères Cheminots qui nous y amènent tranquillement avec une pièce instrumentale intitulée Brin de scie. Que la nuit soit bonne pour vous et à samedi prochain.

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4: Bonsoir, c'est Julio Mendy et je vous souhaite la bienvenue à bord de Bus de Nuit. On est ensemble pendant les deux prochaines heures. On démarre le moteur en trombe avec un classique du début des années 2000, Square Pusher avec My Red Hot Car. Bonne émission.

C'était Square Pusher avec son morceau décomposé aux airs de bolide, My Red Hot Car. On va relâcher la pédale et se laisser flotter par la musique de Adam Hodgkins, moitié du duo Solitary Dancer. Avec son projet solo Sabola, il nous a concocté cette pièce qui s'appelle First Step to Peace, le premier pas vers la paix. Voici Sabiola sur les ondes de Peace Music.

venez d'entendre Corto Alto avec Latency remixé par Beke. On enchaîne avec une autre visite, celui de l'artiste DC Nao, qui a demandé à la productrice originaire de Colombie-Britannique Regular Fantasy de remixer un de ses titres les plus délicats. Le résultat, la voix vaporeuse de Nao se marie parfaitement avec le groove envoûtant de Regular Fantasy. On dit souvent qu'il fait parfois bien le destin. Voici Nao et sa pièce Destin revisitée par Regular Fantasy.

nuit sur ICI Musique, c'était la productrice Jen Telem avec la pièce And Got Everything, retravaillée avec une touche soul par Jennifer Mayenga. On change d'orbite et on fait un saut dans le temps. Direction le Japon de la fin des années 90, en plein cœur de la vague Shibuyake. Un sous-genre musical de la pop japonaise né dans les quartiers de Shibuya, à Tokyo, au début des années 90, fortement influencé par le jazz ou la bossa nova. C'est ainsi qu'on a vu naître le projet Fantastic Plastic Machine, avec un titre qui a marqué ses heures de gloire, lever les yeux vers le ciel et admirer les constellations, les voici avec Reaching from the Stars.

Une preuve que l'Ouest canadien regorge de talent. On vient d'écouter le producteur Abstract Sonance avec la pièce Be With Me, précédé par un des nombreux alias de Patrick Holland sur son projet Spirit Pacific.

Pic, repassons vers l'Est, cette fois-ci direction Brooklyn avec la productrice Quarter qui a confié la réinterprétation de sa pièce Bruise à l'ontarien Jordan Gardner, aussi la moitié du duo Ebony. Je suis Julio Mandy et vous êtes à l'écoute de Bus de Nuit.

C'était Otik avec Los Marie. C'est le moment de vous parler d'un des ténors de la techno canadienne, Fick. Son dernier album Complexion a été conçu à l'instinct, sans plan de départ, avec le seul but, le plaisir de faire de la musique. Jean-Patrice Rémillard, alias Fick, s'éloigne de son style habituel. Le tempo est beaucoup plus rapide, percutant, et l'ensemble des morceaux sont influencés par les débuts de la techno de Détroit. Des lignes de basse de synthétiseurs rétro, des rythmiques électro-breakbeat. Restons à l'écoute, montez le son, voici Windmill de Fick.

remixé par Detroit in Effect, et juste avant, Mr. Day avec The Detroit Break. Si vous êtes des fidèles auditeurs, vous connaissez ma passion pour la ville moteur de Détroit et ses influences dans la musique à travers le monde. D'ailleurs, les artistes de ce mouvement n'hésitent jamais à citer leurs influences qui vont de Kraftwerk à Yellow Magic Orchestra. C'est ce qui nous amène à Sandy en 1980. La chanteuse japonaise sortait le titre Zoot Cook, tiré de son album Eating Pleasure. Le morceau a été entièrement produit par Haruomi Ozono, membre fondateur de Yellow Magic Orchestra. Sans le savoir, il posait la pierre à l'édifice de nombreuses scènes de musique électronique à travers le monde. La preuve en musique.

poursuit notre virée nocturne pour vous parler du trio de musiciens réunis sur un tout nouveau projet nommé Morning People. Derrière ce nom se cache le trio qui est un véritable pilier de la scène underground de Montréal, Matt Alassiak, Richard Wenger et Adam Feingold. Pour vous donner une idée, ça fait 10 ans qu'ils dirigent ensemble l'étiquette indépendante Temple Record, un véritable laboratoire de musique électronique audacieuse qui publie des sons totalement inclassables. Ils unissent leurs forces sous la bannière Morning People. La mission est très claire, livrer un son massif, riche et calibré sur mesure pour les salles de grandes envergures. Ce n'est pas encore la fin de notre trajet, mais on s'y approche tranquillement. En attendant, voici Morning People avec le titre 1 AM.

Vous êtes branchés sur Plus de Nuit, je suis Julio Mandy et vous écoutez le torrentois Nathan Mickey avec son titre « May all your bacon burn », que tout ton bacon brûle. Waouh. Juste avant, on a écouté l'Edmond Tournien « Caught in » avec Rezo Beat. Maintenant, c'est l'heure de s'enfoncer dans la jungle avec Pew.

Au chant classique indien, elle nous offre sa pièce qui s'intitule Sundarbans. Un clin d'œil à la plus grande forêt de mangroves à cheval entre l'Inde et le Bangladesh. Une piste immersive qui nous pousse vers l'imaginaire. Voici Pew avec

C'était l'univers fascinant de la productrice et chanteuse catalane Marina Herlop avec sa pièce Hacke. Une petite confection de dentelles sonores et vocales, c'était super beau. Et c'est ainsi qu'on arrive à notre terminus pour ce soir. Merci à mon équipe, Tancredi Fasino et à Alejandro Magaña Martinez. Mon nom est Julio Mendy, c'était Bus de Nuit. Retrouvez notre émission en rattrapage sur l'application Radio-Canada Audio. On se quitte avec le producteur américain Clams Casino avec Realest Alive. À la semaine prochaine et bonne nuit.

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Très bon début de journée à tous et à toutes et bienvenue à cet effet Pogonate du vendredi 7 août. Distinction qui ne vous dit rien si vous êtes toujours en vacances et que vous avez perdu la notion du temps. C'est ce qu'on vous souhaite. Aujourd'hui à l'émission, on parlera de Chad, ex-collègue de la CBC et également rappeur et documentariste. Il sera question du festival Colline de Mégantic et on aura pour vous une belle surprise de AC/DC en toute fin d'émission. On débute avec De Flore. Voici Météo Astrale.

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1: Alors, on retourne en Suisse pour cette nouveauté. C'est la deuxième fois cette semaine que je vous présente des artistes suisses. C'est assez inusité pour le souligner. Elle s'appelle Memouna et fait dans la musique plutôt d'inspiration folk, assez acoustique, généralement guitare, voix. Son nom de baptême est Cyrielle Formaz. Et si j'avais un nom comme celui-là, en fait, je n'aurais pas choisi de pseudo. Mais je ne sais pas pourquoi elle a opté pour Memouna, qui en arabe veut dire bénie ou chanceuse, puisque dans son parcours, la chance n'a rien à voir. C'est du talent naturel, en fait, pour cette jeune femme qui a appris la guitare classique dès l'âge de 7 ans.

Elle a fait le conservatoire et en 2015, fait intéressant qui la lie au monde de la chanson, elle a fait un stage avec Jean Fauck, qui est peut-être un nom qui ne vous dit rien, mais qui pendant longtemps a été le parolier d'Alain Bachung. Et c'est avec Boris Bergman, qui était l'autre complice d'Alain Bachung, moi parmi mes paroliers préférés de la francophonie. Alors, cette immersion dans le monde de la chanson, lui a là amené en fait à quitter ses études puisqu'elle l'étudiait plutôt pour aller travailler dans le monde du cinéma malgré donc ses talents naturels pour la musique. Et vers la fin des années 2010, elle va commencer à le faire de façon plus sérieuse en proposant un premier mini-album. Et par la suite, il y a bon, des petites chansons qui vont apparaître comme ça sur la toile. On a eu droit à 3 chansons cette année qui annoncent probablement un nouvel album, en fait un premier véritable album qui va sortir au printemps prochain. Alors, je vous propose d'entrer dans le monde délicat, folk de cet artiste, Maimouna, avec ce qu'elle a décrit elle-même comme une chanson d'amour qui ne parle pas de déchirement et d'amertume. C'est assez rare pour le souligner. Voici Les Orangers.

Cassidy Mann, artiste canadienne qui est originaire du territoire du traité numéro 1, qui n'est pas un nom très, très poétique, mais qui désigne un immense territoire au sud du Manitoba, où on retrouve surtout les Premières Nations Anishinaabe et Cree. Je vous annonce que Cassidy Mann sortira un tout nouvel album le 19 août prochain, c'est très bientôt. On va donc suivre son évolution avec beaucoup de plaisir. C'est une artiste très agréable. Tiens, parlant d'artiste agréable, voici la reprise d'une chanson de Françoise Hardy qui date de 1972 par l'un de ses plus grands fans qui l'a interprétée au milieu des années 80, c'est Étienne Dao avec « Et si je m'en vais avant toi ».

La jolie voix d'Emma Peters avec Le temps passe. Vous avez des questions, des commentaires sur l'émission, n'hésitez pas à nous écrire en utilisant la bulle de conversation de l'appli audio. On a toujours beaucoup de plaisir à lire les auditeurs et auditrices de qualité que vous êtes. C'est Nicolas Tidley qui vous accompagne à l'effet Pogonat jusqu'à midi

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1: C'est ce soir que débute le Festival Collines. Ça se déroule à Mégantic et c'est un événement qui est particulièrement attirant, bien que je n'y ai jamais mis les pieds. Moi, ça m'a toujours intrigué parce que ça se déroule en plein cœur de la période des Perséides, donc les chutes d'étoiles filantes. Lac Mégantic, c'est vraiment un endroit où l'observation des étoiles fait partie de la vie de tous les jours. Il y a un observatoire, évidemment. Et fait intéressant, Mégantic, c'est la première réserve internationale de ciel étoilé. Vous connaissez les réserves fauniques, les réserves où on protège la flore également, donc la nature est protégée. Mais là, c'est un endroit où on s'est dit, on veut pas trop de pollution visuelle, on va donc créer une réserve de ciel étoilé. Donc, c'est l'endroit idéal pour aller voir des étoiles, mais entendre des étoiles également, puisque la programmation de cet événement, qui va se tenir jusqu'au 8 ou compte quelques petits artistes que vous avez peut-être déjà vus et entendus. Lou-Adrienne Cassidy, Louis-Jean Cormier et quelqu'un qu'on aime beaucoup aussi, Pierre Coenders et son grand projet, son collectif Moonshine, qui se promène vraiment à travers le monde, en Afrique, en Amérique du Sud, en Europe, avec des fêtes qui amènent une espèce de musique internationale, mais beaucoup africaine, mais excessivement moderne et très, très, très intéressante. Donc, on va se faire plaisir et justement, tiens, écoutez un extrait de Moonshine. Voici La Bohème.

La voix de Tsu The Kid qui chantait sur un beat de High Classified. Et puisqu'on a de la suite dans les idées, tiens, on va rester avec High Classified qui collabore avec toutes sortes d'artistes, dont Hubert Lenoir. Voici Dimanche soir.

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1: Chad, un vétéran de la scène rap canadienne de Toronto. Et en fait, c'est un peu limitant que de parler de lui comme d'un simple rappeur. Chad a également été animateur à la CBC. Il a été à la barre de la prestigieuse émission Q. Mais pendant une seule saison, autour de 2015-2016, il est également documentariste et on lui doit une série documentaire absolument fabuleuse qui s'appelle Hip-Hop Evolution. Si vous voulez tout savoir sur le rap, c'est disponible sur la plateforme Netflix et c'est vraiment fascinant. L'un des meilleurs documentaires sur le genre, j'ai envie de dire. Un genre qu'il connaît très très bien, donc puisqu'il l'a pratiqué depuis longtemps. Et en octobre dernier, après 4 ans de silence, Chad est revenu sur disque avec un album qui s'appelle Start Anew. Donc, recommencer à neuf. C'est un peu, en fait, ce qui a motivé cette création. Il se demandait, lorsqu'on a 44 ans et on est dans le rap, est-ce qu'on peut justement se réinventer? Et puis, pour ce faire, il a puisé dans ses propres archives et il a eu une démarche très, très intéressante puisqu'il s'est auto-échantillonné. Il est allé trouver des beats, des choses qui n'avaient pas nécessairement servi à ses œuvres. Et puis, il dit, je vais aller piger là-dedans, mais les réinventer, évidemment. Et cet album-là, lui a valu une place sur la longue liste du prix Polaris. Et là, il se promène un peu partout, surtout en Ontario, en fait, pour donner des concerts dans la foulée de cette sortie. Il sera donc au Wolf Island Music Festival ce soir, avant de se diriger vers le Folk Fest de Peterborough. Ce sera le 15 août prochain. On pourra le voir également à Toronto au Wavelength Summer Thing, festival gratuit qui est présenté dans le parc Trillium. Et il sera à Montréal au mois de septembre dans le cadre de Pop Montréal. C'est aussi quelqu'un qui donne des conférences, on pourrait le voir notamment au Memo Festival. Un type absolument fascinant et je ne peux insister assez sur Hip Hop Evolution. Allez voir cette série sur la plateforme Netflix. En attendant, on va écouter Chad justement avec It Ain't Over.

Je vous invite régulièrement à nous écrire via la bulle de conversation de l'appli audio en vous disant, vous pouvez nous envoyer des questions, des commentaires ou simplement un petit bonjour. Et là, c'est le temps du retour de bonjour à tous ceux qui se sont exécutés simplement pour nous envoyer une petite salutation. Alors, salut à Louis de Montréal, salut à Mr. T du Vieux-Rosemont, il est plus précis dans sa localisation géographique. Salut à Daniel, dont c'est tout. Dont c'est où, hein? Voilà, c'est difficile. Hein? Dont c'est tout, c'est ça. Il faut faire la liaison. Et surtout, salut à Ginette de Sherbrooke, jeune retraitée heureuse, nous dit-elle, qui profite d'un temps de repos et qui le fait en notre compagnie. Vous savez pas à quel point ça nous fait plaisir. Alors continuez à nous écrire, à nous envoyer des petits messages. Comme vous le constatez, nous vous lisons. Voici Adèle Castillon.

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1: La sensation pop-rock britannique Suki Waterhouse. En fait, sensation et chanteuse pop-rock, c'est très limitant et c'est très réducteur pour parler de cet artiste. D'ailleurs, fait intéressant, si vous googlez Suki Waterhouse, la première question générée par l'intelligence artificielle est « Pourquoi est-elle si célèbre? » Alors, laissez-moi vous dire pourquoi Suki Waterhouse est devenue célèbre. Elle est actrice, mannequin, autrice, compositrice, interprète. Elle est également la conjointe d'un certain Robert Pattinson, ce qui alimente évidemment beaucoup de journaux à potin. On se demande, est-ce qu'ils vont se marier? Est-ce qu'ils sont mariés? Je ne le sais pas. Je suis ici pour vous parler d'autre chose. Elle est originaire de Hammersmith, qui est un district de l'ouest de Londres, qui, incidemment, est le lieu de vie et de naissance de beaucoup, beaucoup d'artistes, des acteurs, mais aussi des musiciens comme Lily Allen et Alan Wilder, qui était dans Depeche Mode. Donc, elle a d'abord commencé, cette Suki Waterhouse, sa vie célèbre grâce au mannequinat. Elle a été découverte lors d'un casting sauvage. Elle marchait dans un grand magasin et puis quelqu'un lui a dit « Toi! Toi, tu seras mannequin. » Et elle va défiler pour de très célèbres marques, dont Tommy Hilfiger. Elle va être le visage de compagnies comme Redken, comme Swatch. On va la retrouver à la une de plusieurs magazines de mode. Et elle va, en parallèle aussi, développer une carrière d'actrice. Vous l'avez peut-être vue dans une série à caractère musical qui s'appelait Daisy Jones and the Sixth. Elle interprétait la claviériste dans cette fiction, largement inspirée en fait de la carrière du groupe Fleetwood Mac. Et d'ailleurs, c'est très intéressant puisque parlant de Fleetwood Mac, Mick Fleetwood apparaît sur le plus récent album de Suki Waterhouse, qui est paru le 10 juillet dernier et qui s'appelle Love Land. La carrière donc de musicale a pris beaucoup plus de place que la carrière de mannequinat, mais c'est quelqu'un qui continue de faire beaucoup de choses et qui sera, si vous êtes sur la côte ouest canadienne, en spectacle à l'Orpheum Theater de Vancouver. Ça se passe ce samedi. Quelques chanceux auront l'occasion d'assister à ce concert. Si vous êtes parmi nos auditeurs de l'Ouest et que vous y allez justement au show de Suki Waterhouse, écrivez-nous pour nous dire c'était comment. Alors, je vous propose de découvrir donc la voix de chanteuse de cet artiste aux multiples talents. Voici Suki Waterhouse avec Tiny Raisin.

Jusqu'à midi, vous êtes branchés sur l'effet Pogonat en compagnie de Nicolas Titley. On vous invite à rester vraiment jusqu'à la fin de cette émission, puisqu'on aura quelques petits bonbons, un super groupe hard rock australien et également un One Hit Wonder britannique. C'est tout ce que je dirais.

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1: À moins que vous ne soyez un spécialiste de la scène musicale néerlandaise, et je n'en doute pas, il y en a sûrement parmi vous qui connaissent bien ce qui se passe aux Pays-Bas. Vous ne connaissez peut-être pas Punt Judith, c'est pour ça que c'est une découverte aujourd'hui. On veut vous en parler car vraiment, moi, c'est la démarche de cet artiste multidisciplinaire me fascine. Elle est née Judith Rijnbrich. Elle est originaire de Purmerend, donc aux Pays-Bas. Et elle a grandi dans une famille où vraiment les arts étaient mis en valeur, le théâtre, la littérature étaient très très présents. Ce qui explique peut-être que sa démarche dépasse largement le cadre de la musique pop. Elle va apprendre le piano classique, le chant choral et va s'intéresser beaucoup aux nouveaux médias. Elle va passer par le conservatoire

d'Anvers en Belgique, et puis elle va obtenir un diplôme du conservatoire d'Amsterdam, dis-je, en 2020. Donc elle va vraiment travailler les arts de la scène, et sa démarche musicale est née lorsqu'elle a découvert en fait les journaux intimes de son grand-père, qui est un éminent historien, un pionnier de l'Union européenne, et elle a trouvé dans ses écrits en fait un espèce de message de résilience et d'espoir et d'optimisme, une profonde foi en l'humanité, en fait, qui l'a inspirée, même si la musique qu'elle fait est parfois sombre. Donc, son projet à Judith, Pont-Judith, utilise la musique électronique, bien sûr, mais elle travaille beaucoup avec des collaborateurs qui viennent de différents milieux, notamment, je le disais, des arts vidéo, donc pour faire de ces spectacles de véritables expériences multimédia. C'est quelqu'un de très, très intéressant. Musicalement, on pourrait la rapprocher de gens comme FKA Twigs ou encore James Blake. Et son premier véritable album est paru en mai 2025. Ça s'appelle Stad van Glas, qu'on pourrait traduire par Cité de verre. Je ne sais pas si c'est un clin d'œil au livre de Paul Auster du même nom, mais j'ose croire que ça l'est. Alors, ce disque-là a été encensé par la critique en Europe, et je vous propose de découvrir une musique qui est interprétée, il faut le dire, exclusivement en néerlandais. C'est pas la langue la plus mélodieuse du monde, mais moi, j'admire l'originalité. Voici donc Pont-Judith avec Stad van Glas.

Roselle, qui est le pseudonyme de l'artiste Rosalie Roberge, qui est également la sœur d'un certain Vincent Roberge, qu'on connaît sous le nom de Les Louanges. D'ailleurs, si vous voulez connaître leur univers musical commun, je vous invite à aller voir sur la plateforme audio une entrevue qui avait été réalisée en juin dernier dans le cadre de l'émission Il restera toujours la culture, où ben les deux nous parlent de leur éducation musicale. Et tiens, Vincent Roberge, alias Les Louanges, il va défendre sur scène son excellent album Alouette. Il sera aujourd'hui même à Gaspé au Festival de musique du bout du monde. Et là, il y a des dates là qui vont jusqu'à la fin du mois de mars, d'avril en fait. Donc beaucoup, beaucoup, beaucoup de concerts en vue pour Les Louanges qu'on écoute à l'instant avec Correct.

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1: Avec cette minute, je veux vous ramener en 1982, en particulier en août 1982, la chanson qui était au numéro 1 des palmarès au Royaume-Uni s'appelait Come On Eileen. Ça nous vient d'un groupe qui s'appelle Dexys Midnight Runners. Le genre de chanson que tout le monde connaît, vous l'avez déjà entendu, c'est sûr, vous allez le constater dans quelques instants, mais rares sont ceux qui peuvent nommer d'abord le groupe qui était derrière, et plus rares encore sont ceux qui connaissent le reste de la carrière des Dexys Midnight Runners, qui était justement considéré comme un one-hit wonder. Pourtant, c'est un groupe qui a été fondé en 1978 et qui existe toujours. Ils ont lancé un album d'ailleurs cette année qui s'intitule Love. Le groupe était mené par Kevin Rowland et il faut dire que cette chanson et le vidéoclip qui l'accompagnait d'ailleurs ont vraiment vraiment marqué les esprits. Come On Eileen est souvent citée comme l'une des meilleures chansons des années 80. Elle a remporté le single de l'année aux Brit Awards en 1982. Ça a également été numéro 1 aux États-Unis, donc c'est pas un phénomène qui a été cantonné au Royaume-Uni. Mais ce qui est intéressant, en fait, dans la proposition des Dexys Midnight Runners, et ça se retrouve sur tout l'album sur lequel on retrouve cette fameuse chanson. L'album s'appelait To Rye. C'est d'ailleurs ce que dit Kevin Rowland dans le refrain de la chanson Come On Eileen. Il y avait donc l'intégration de beaucoup d'éléments de musique celtique. Donc, c'était un exemple, un des premiers exemples, j'ai l'impression, de pop, avec vraiment cette influence de la musique celtique. On va se faire plaisir, donc, y sortir nos salopettes. Ça va vous dire quelque chose si vous avez déjà vu le vidéoclip dont je vous parlais. Voici les Dexys Midnight Runners avec Come On Eileen.

Ah, pouvez-vous croire que cette chanson est parue il y a exactement 40 ans? C'était bien sûr Lerita Mitsuko avec C'est comme ça, un classique qui n'a pas pris une ride. Il est presque 11h30, ce qui veut dire que nous allons...

aborder très bientôt la dernière demi-heure de cette émission de l'effet Pogonat, qui va plaire, j'ai l'impression, aux fans de rock du monde entier, puisqu'on a pour vous un bonbon qui va vous décoiffer un petit peu.

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Fanny Bloom avec On s'aimera. Fanny qui n'a pas beaucoup de concerts à l'horizon, mais qui va peut-être durant la période des fêtes renouer avec ses amis de Valère pour leur spectacle des fêtes avec un album vraiment très sympathique qui était paru l'an dernier. Et Fanny nous a aussi offert une musique qui a été composée avec son conjoint Thomas Hébert pour la comédie romantique Annie et Joey.

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1: Un bonbon qui va faire plaisir à tous les amateurs de rock dans notre auditoire. Vous avez probablement reconnu déjà ce gros riff qui nous vient d'ACDC, formation anglo-australienne, qui existe maintenant depuis plus d'un demi-siècle. Le groupe a été fondé à Sydney, en Australie, par deux frères, Angus et Malcolm Young. Angus qui, à 71 ans, arbore toujours le costume d'écolier qui est sa marque de commerce depuis les tout débuts. Et ce groupe-là a rapidement conquis le public australien, mais mondial aussi avec son rock. Il faut dire que au départ, il y avait un autre chanteur qui n'est pas celui que vous connaissez, Brian Johnson, le chanteur Bon Scott, une véritable légende et qui est décédé en 1980 et plusieurs personnes se disaient, c'est impossible et ACDC ne continuera pas. Et pourtant, on a recruté Brian Johnson, chanteur britannique qui était à la tête d'un groupe qui s'appelait Jordy. Et vous pouvez trouver sur Internet d'ailleurs beaucoup d'enregistrements pré-Jordy de Brian Johnson qui chantait des choses très douces et vous allez voir, sa voix se transforme radicalement lorsqu'il joint les rangs d'ACDC, qui va traverser le temps, les épreuves, puisque le guitariste Malcolm Young va décéder en 2017. Mais ils sont toujours là à donner des concerts. D'ailleurs, ce week-end, ils sont au Commonwealth Stadium d'Edmonton. Il y aura des dates par la suite à Vancouver, Toronto, Montréal, 12 septembre au Parc Jean-Drapeau et Winnipeg le 20 septembre. On va donc se faire plaisir avec le premier single enregistré avec ce nouveau chanteur, Brian Johnson. On remonte au deuxième album le plus vendu de tous les temps derrière Thriller, AC/DC, avec, c'était Back in Black l'album. Voici donc cette fameuse chanson, You Shook Me All Night Long.

Ah, c'est avec ce classique inoxydable des grands AC/DC que s'achève cette émission de l'effet Pogonat. Au microphone, c'était Nicolas Titley. Toutes les erreurs que vous avez entendues cette semaine me sont attribuables et tout ce qui est bon dans cette émission repose sur les épaules vaillantes de mon équipe, à la réalisation et à la mise en onde Olivier Boisvert-Magnan. Merci à Alex Leclerc et Alejandro Magana Martinez à la mise en onde, à Amélie Arel Dubot à la programmation et à Philippe Jacques et Alex Demers à la recherche. C'est aussi ainsi que se termine pour moi la semaine. Je serai de retour ce lundi, 9h, pour un autre effet Pogonat. Je vous souhaite une excellente journée, un excellent week-end sur Ici Musique et je vous dis ciao tout le monde, à bientôt.

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Le dimanche, il y a quelque chose dans l'air d'autre, de plus tranquille ensemble et plus avide. Il semble que le vent, vague ou vif, soit plus vide et que plus d'infini rêve au ciel sombre ou clair. C'est un extrait de La beauté de vivre de Fernand Grec, en espérant que ce petit matin sur les sentiers de l'été s'éternise en quiétude et en douceur.

C'est grâce à la musique entraînante de Clérambeau portée par les Boréades que vous arrivez sur les sentiers de l'été. Julie Daou avec vous, très heureuse de vous accueillir pour cette balade en musique. Je ne sais pas quel est votre état d'esprit quand vous ouvrez les yeux. Évidemment, ça peut varier, mais on a généralement un petit penchant vers la bonne humeur ou pas. Pour certains, s'extirper du lit, c'est un projet, un œil. L'autre, un pied, puis l'autre, puis on est encore à l'horizontale. Pour d'autres, c'est complètement naturel. Vite, ouvrons les rideaux pour prendre un petit bain de lumière et que cette journée soit fort belle. Des fois, ça dépend aussi selon la personne qui se trouve à nos côtés. On peut être influencé, on peut vouloir étirer le moment sous les draps. Peu importe votre nature, ce qui s'en vient est juste parfait. C'est comme une robe de chambre moelleuse qui crée une transition idéale entre rêve et réalité. Salut d'amour, beau titre quand même pour vous souhaiter la bienvenue. C'est signé Elgar et c'est

Chant d'amour de Léopold Wallner est interprété par Gabriel Pidou et Jorge González Burhasan. Vous savez, quand on sort très très tôt le matin, le ciel se décline entre les différents tons de bleu pointant vers une pâleur de plus en plus présente. Le rose, l'oranger se dessinent à l'horizon. Et là, on voit un peu en même temps le soleil et la lune. C'est comme la promesse du jour qui s'en vient, mais la nuit qui s'accroche encore un peu. Moi, dans ce temps-là, j'ai vraiment l'impression d'être dans une espèce de zone suspendue où il n'y a pas de temps. Comme si j'étais en apesanteur. Comme si j'arrivais plus trop à distinguer le réel de l'imaginaire. C'est vraiment un délicieux brouillard où les rêves de la nuit tranquillement deviennent des souvenirs. Mais où je suis comme pas encore obligée d'exister tout à fait dans un monde tangible. Je suis un peu entre ciel et terre et c'est exquis. Et c'est ce que nous offre Debussy, un instant céleste avec rêverie par Bruce Liu.

De Charles-Valentin Alcan, on écoutait la barcarolle pour piano opus 65 numéro 6 sous les doigts de Bruce Liu. C'est avec lui qui joue Tchaïkovski cette fois qu'on s'envole vers les manchettes, mais pour mieux se retrouver dans quelques minutes sur les sentiers de l'été. À tantôt.

0: Bonjour, ici Nathalie Papin-Gagnon. Le premier ministre de la Colombie-Britannique a décrété l'état d'urgence après la progression fulgurante d'un feu près du lac Okanagan. David Eby veut ainsi se donner davantage de moyens pour tenter de combattre les feux de forêt qui font rage dans la province. Plus de 20 000 personnes ont été évacuées en quelques heures à peine dans des conditions difficiles. Le détroit d'Ormuz est maintenu fermé par l'Iran et il le restera jusqu'à ce que les États-Unis acceptent toutes les conditions de Téhéran. C'est ce qu'ont déclaré les gardiens de la Révolution à la télévision d'État. Ils ont ajouté que le détroit n'était plus seulement une voie navigable, mais désormais un théâtre de guerre. Aux États-Unis, le Pentagone demande à l'industrie de la défense américaine d'accélérer sa production d'armes. Le secrétaire adjoint à la défense enjoint les dirigeants du secteur de présenter d'ici 21 jours des plans qui permettraient d'augmenter leur production. Cette requête survient alors que les récents affrontements avec l'Iran ont diminué d'environ la moitié les stocks de missiles intercepteurs avancés. Et la FIFA vient à la défense de son président, qu'elle dit être victime d'un effort concerté et continu pour l'affaiblir. Gianni Infantino est fortement contesté depuis le retrait de son projet d'ouvrir la FIFA aux investisseurs privés. À cela s'ajoutent des accusations de favoritisme du temps qu'il siégeait à l'Union des associations européennes de football. C'était les informations.
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C'est bercé par le son rêveur de la harpe de Anne-Sophie Bertrand que vous vous déposez sur les sentiers de l'été. Très heureuse de vous accueillir ou de vous retrouver, c'est Julie Daou qui est avec vous pour cette promenade musicale du dimanche qu'on va poursuivre en compagnie de cette musicienne-là. Dans une entrevue qu'elle accordait où on lui demande quelles sont les plus grandes difficultés reliées à son instrument, je me serais attendue à ce qu'elle dise la dextérité ou encore le quotidien, parce que pour avoir vu quelques harpistes faire des concerts, c'est pas une petite affaire là, de se déplacer. On met pas ça sur notre sac à dos ou sur notre dos quand on part à vélo une harpe. Ça prend un véhicule adapté, il faut aussi du bon jus de bras. Mais sa réponse a été la concentration. Et elle a expliqué que quand elle joue à l'orchestre, souvent il y a de longs passages où, oui, elle est sollicitée, mais plus comme en toile de fond. Et même il y a des moments où elle joue pas du tout. Et là, tout à coup, presque subitement, un morceau de, un passage très, très, très exigeant sur le plan technique arrive, presque sorti de nulle part, où elle est à découvert, c'est-à-dire peu d'instruments participent à ce moment-là, à part elle, et elle doit être extrêmement présente. Il faut pas qu'elle soit partie dans la lune pendant les mesures qui ont précédé, parce que sinon son arrivée va être compromise. Et donc, elle a développé une qualité d'attention un peu hors norme, grâce à ça. On l'écoute à nouveau dans des œuvres où elle peut vraiment là, s'abandonner au moment présent puisqu'il n'y a qu'elle. Quelques extraits de son disque Amalie's Cosmos.

Avez-vous reconnu ce qui nous arrivait dans les oreilles? Je vous parle d'un temps que les moins de 20 ans ne peuvent pas connaître. Montmartre, en ce temps-là, accrochait ses lilas jusque sous nos fenêtres. La bohème, ben oui, dans une interprétation de Adrien Lamarca et d'Anaë Dorkin. Ah, nos 20 ans. Est-ce que ça vous arrive parfois de juste vous rendre au travail, par exemple, ou de faire une course, et là, pour une raison que vous ignorez, les gens vous sourient? Dans ce temps-là, je me demande toujours si c'est moi qui suis dans une disposition favorable. Je sais pas, j'ai l'air plus ouverte que d'habitude et ça se ressent. Puis c'est pour ça que je reçois cette espèce de bienveillance gratuite-là. Ou c'est juste qu'il y a quelque chose de particulier dans l'air. Une forme d'effervescence, de légèreté qui fait que les passants ont comme envie d'être en relation, même si c'est furtif. Quand il fait un froid de canard, ou alors qu'au contraire, les premiers rayons du printemps apparaissent, on comprend qu'on a comme plus besoin de communiquer. Il se passe quelque chose de spécial. Mais quand c'est sans raison apparente, c'est toujours un peu mystérieux. Mais moi, ce genre de journée-là, où un ouvrier me fait une blague quand je passe devant son chantier, qu'un enfant me dit bonjour sans me connaître, ou qu'à la fruiterie où je m'arrête habituellement, on me donne une poire, juste comme ça, je me dis que quand même, notre monde est rempli de beauté. C'est peut-être ce que Christian-Pierre Lamarca, le frère de celui qu'on vient d'entendre, ressent lui aussi quelquefois et qu'il a voulu nous transmettre par la musique de Louis Armstrong.

Le trio Fibonacci jouait DNA de Ludovico Einaudi. C'est toujours assez fascinant ce qui fait qu'un genre connaît tout d'un coup une popularité florissante. C'est souvent un ensemble de facteurs qui mène à ça. Bon, c'est certain que quand je pense aux cheveux gaufrés des années 90 dont j'ai fait un usage abusif, je m'explique mal ce qui fait que ça a été tellement célébré. Mais ça, c'est un autre dossier. La symphonie concertante, c'est un petit groupe d'instruments qui jouent une œuvre collective, disons ça comme ça, mais qui, tour à tour, prennent la lumière avec des passages très exigeants techniquement. Et il y a une époque où c'était super en demande, vers la deuxième moitié du 18e siècle. Donc, il y a plusieurs compositeurs qui s'y sont commis. Pourquoi? Parce que ça réunissait beaucoup de courants du moment. On aimait la richesse musicale des symphonies, les orchestres commençaient à se développer, les concerts publics aussi devenaient très courus et on donnait beaucoup d'attention aux virtuoses. C'était un genre de phénomène social. Les cordes avaient toujours été populaires, mais là, les vents commençaient à intéresser particulièrement. Donc, tous ces facteurs réunis-là ont fait que c'est un genre qui est devenu très en vogue et en plus, c'était pas de la musique de recueillement. On était dans le festif. C'était rapide, il n'y a souvent pas de mouvement lent. C'est dans des tonalités majeures qui mettent en valeur des interprètes que les gens pouvaient applaudir, un petit peu comme en jazz après un gros solo, là. Donc, si ça vous le dit, gênez-vous pas, parce que ce qui s'en vient, c'est parfait pour ça. La symphonie concertante en fa majeur de Vienne qu'on écoute par les vents français.

Les vents français jouaient la symphonie concertante en fa majeur de Vienne. On s'arrête un moment pour aller cueillir les infos. On s'y rend en compagnie de Natalia Pasichnik, qui joue Silvestrov, et on sera de retour tout de suite après sur les sentiers de l'été. À tantôt.

0: Bonjour, ici Nathalie Papin-Gagnon. Israël rejette le plan américain en 15 points pour Gaza, qui avait été accepté par le Hamas. L'État hébreu refuse de se retirer de la bande de Gaza avant que le Hamas ne soit totalement désarmé. Benjamin Netanyahou a également déclaré qu'il n'y aurait pas d'État palestinien à Gaza, ni en Cisjordanie, tant qu'il sera Premier ministre. Le dirigeant israélien a toutefois affirmé que certains des 15 points du plan lui convenaient. La GRC enquête sur une mort potentiellement liée au feu de forêt en Colombie-Britannique. La victime aurait perdu la vie dans l'incendie qui a entraîné l'évacuation de 20 000 personnes en pleine nuit. Le premier ministre David Eby a déclaré l'état d'urgence dans toute la province afin de se donner les outils nécessaires pour faire face à l'aggravation des feux de forêt. Le ministre responsable du commerce Canada-États-Unis, Dominique Leblanc, doit se rendre demain à Washington pour poursuivre les négociations avec ses homologues américains. Ottawa envisage de faire des concessions, dont le retrait de l'interdiction de vente d'alcool américain au pays, afin d'éviter des tarifs de 50 % qui doivent être imposés le 19 août. Et le festival Fierté Montréal prendra fin aujourd'hui avec la tenue de son défilé dans les rues de la métropole. L'événement constitue le point culminant de 10 jours de festivités, de spectacles et d'activités de sensibilisation sur les revendications de la communauté LGBTQ+. C'était les informations.
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C'est avec la dansante musique traditionnelle anglaise par le Baltimore Concert que vous entrez dans la ronde sur les sentiers de l'été. Julie Daou avec vous, salutations à tous, ravie d'être en votre compagnie en ce dimanche matin. Chez la plupart des familles, il y a des traditions uniques qui se fondent parfois sur des élans spontanés ou qui sont transmises d'une génération à l'autre. Peut-être que vous n'êtes pas du genre à être attaché à ça, peut-être qu'au contraire, vous aimez vous y accrocher. Et ces traditions-là se reflètent autant dans la nourriture que dans certains rituels que dans la musique. Je me rappelle que chez nous, les dimanches, quand les enfants étaient petits, on mettait toujours la même mélodie, synonyme de transition entre les bonhommes à la télé et ensuite c'était les crêpes. Ils savaient qu'il fallait sortir la farine, casser des œufs, puis là on faisait des formes, puis après ben, on mangeait tous ensemble. Aujourd'hui, quand j'entends cette même mélodie-là, mais hors contexte, je suis tout le temps replongée dans cette époque-là de ma vie. Chez les Dunford, en 1960, la musique anglaise pour luth faisait partie du quotidien. La matriarche écoutait Dowland en boucle, Tallis ou Purcell. Et comme la famille a des racines écossaises, il y avait quelque chose de fluide, de naturel à laisser planer cette musique-là. C'était pas du tout plaqué, là. Les deux parents étaient musiciens, donc disons qu'il y a eu peu d'étonnement quand le petit Tom a demandé à 9 ans de jouer du luth. Dans les années 90, quand ses copains avaient sur les murs des affiches de Nirvana et des Cranberries dans leur chambre, lui en avait une de Paul Odette. Et pour lui, rien de plus ordinaire que ça. Ça faisait partie de son paysage, de l'héritage de sa famille. Un beau legs dont il a fait un métier. On l'écoute, Thomas Dunford, dans 2 airs de Purcell, en compagnie de Léa de Sandre et l'ensemble Jupiter.

Il y a souvent des zones de flou quant à la paternité ou à la maternité de certaines œuvres. Pas si évident de savoir par qui elles ont été écrites quand il n'y a pas de recherche spécifique faite à ce sujet-là. On va écouter la sonate pour flûte et clavecin de... On ne sait pas trop si c'est Carl-Philippe Emmanuel ou Jean-Sébastien Bach. Au moins, ça reste dans la famille, vous me direz, parce que l'un est le fils de l'autre. Mais à ce jour, on n'a pas la certitude et on se questionne même à savoir si c'est peut-être un auteur complètement extérieur au clan Bach qui en serait le compositeur. C'est une réponse qu'on n'obtiendra peut-être jamais, mais pour nous qui écoutons, ça n'a pas tant d'influence sur l'appréciation qu'on peut en faire. J'aime vraiment beaucoup la transcription pour harpe qu'on va entendre, particulièrement le deuxième mouvement qui est comme, en tout cas selon mes oreilles, l'incarnation de ce que devrait être un dimanche matin qui se donne le droit de ralentir, de contempler, de se laisser partir dans ses pensées. C'est gracieux, c'est aérien, c'est tendre et ça se déploie sous les doigts de Sally Walker et Emily Granger.

Emily Granger et Sally Walker jouaient la sonate pour violon et piano dans une adaptation pour harpe de soit Carl Philipp ou Jean-Sébastien Bach. L'histoire nous le dira peut-être un jour. Si vous voulez réécouter des passages de l'émission ou retrouver la liste des musiques que vous entendez, rien de plus simple, vous vous rendez sur l'application Radio-Canada Audio et c'est magique, vous allez tout trouver. Quand Granados a écrit ses valses poétiques, il venait de se marier, pas longtemps avant, et son premier enfant venait tout juste de naître. On peut supposer qu'il était dans une période plutôt heureuse de sa vie. Et ça s'entend dans ce qui suit. Ce sont 9 miniatures qui sont tantôt des petites pièces éclatantes, tantôt plus intimes, mais toutes traversées par un parfum d'enfance. C'est tellement délicat, il y a quelque chose de féerique dans le paysage, dans les tableaux qu'on parcourt. C'est pas juste dû à la musique, mais aussi à celui qui la joue. Charles Richard Hamelin, vous allez l'entendre dans les passages plus rapides, c'est tout en dentelle, c'est comme s'il faisait de l'orfèvrerie, mais quand c'est le temps d'y aller à fond, ben là, il n'y a aucun problème, il est athlétique et c'est vraiment aussi sensible qu'éclatant et il nous amène avec lui.

Charles Richard Hamelin jouait quelques valses poétiques de Granados. Je fréquente moins les parcs aujourd'hui que mes cocos sont grands, mais j'en traverse un matin et soir pour promener ma bête poilue. Et l'autre jour, à l'endroit où il y avait des modules de jeu, j'entendais des rires assez sonores. Et j'aime ça souvent m'attarder pour regarder les petits s'amuser. Je sais pas, ça me fait du bien de les voir dans leur moment présent. Ils sont concentrés dans leur château de sable ou dans leur invention d'un bateau magique. C'est comme une dose d'insouciance qui est salutaire pour moi. Et là, il y avait un paquet de tout petits, mais ça cadrait pas avec les fameux rires que j'entendais. Finalement, j'ai fini par voir deux mamies, chacune dans une balançoire, et clairement, elles avaient pas fait ça depuis longtemps, elles étaient crampées. Oh mon Dieu, on dirait que j'ai mal au cœur. Hey, ça coûte moins cher que de prendre un petit verre. Hey, on saute dessus, c'est qui va aller le plus loin? Eh ben non, des plans pour que je me casse un genou. Bon, vous voyez le genre? C'était complètement mignon. On aurait dit qu'elles avaient 8 ans et leur bonheur était contagieux. J'avais vraiment un sourire dans le visage en les observant. J'ai fini par poursuivre mon chemin avec ce rappel qu'elles m'ont fait, je les remercie, si important, de jamais, jamais oublier son cœur de gamin. On écoute « Jeux d'enfants » de Bizet par l'OSM.

Charles Dutoit dirigeait l'Orchestre symphonique de Montréal dans quelques jeux d'enfants de Bizet. Si vous voulez nous écrire, c'est si facile et on aime tant vous lire, découvrir vos messages, où vous en êtes dans votre vie. Bref, ne vous gênez pas. C'est par ici, lessentiers@radio-canada.ca ou sinon, il y a toujours la bulle de conversation que vous retrouvez sur l'application Radio-Canada Audio. Carl Stamitz a connu un destin un peu triste dans le sens où il a été extrêmement connu, mais il est tombé dans l'oubli. Un peu comme les stars de pop là, qui ont comme une chanson. Là. Bon, lui, il y en a beaucoup plus. Son papa était musicien et il était carrément une référence dans toute l'Europe. Et donc, il a enseigné à ses fils, dont notre homme, Carl. Mais le paternel décède à 39 ans et ce sont donc d'autres professeurs et élèves de son école qui ont poursuivi l'éducation musicale. Le petit Carl est très doué. Il travaille à la cour du roi de Bavière. Il gagne vite une réputation de virtuose. Il part à Paris. Il se met à écrire pour la clarinette, instrument alors très en vogue. Et là, il devient la coqueluche de tout le monde. Sa vie, c'est un tourbillon. Il compose en fou. Après la Ville Lumière, c'est Londres, Francfort, Berlin, Saint-Pétersbourg, Weimar. Complètement fou. Mais il reste pigiste. Et donc, il va là où on l'engage, selon les mécènes qui lui passent des commandes, mais aussi selon les modes qui changent. Et c'est là que ça va moins bien. Il a quand même la chance d'être engagé finalement par le duc de Weimar dans un orchestre où il joue du violon, mais ses œuvres, elles, sont un petit peu dépassées. En plus, il est deux fois veuf, il est endetté, et peu après,

Après cette période-là, ben, il meurt. Triste fin, mais vie quand même trépidante et exaltante. Musique solaire, comme c'est le cas ici avec son concerto numéro 1 pour clarinette, l'instrument qui l'a fait rayonner, et interprété ici par Paul Meyer et l'orchestre de chambre de Kupfalz.

Le concerto numéro 1 de Karl Stamitz a été interprété par Paul Meyer et l'orchestre de chambre de Kurpfalz. Il y a quelque chose de très touchant dans les entreprises familiales. Dernièrement, j'ai eu besoin de faire des travaux et ce sont deux sœurs qui s'en sont occupées. Elles ont appris de leur papa qui a donné son nom à la compagnie et aujourd'hui, ben, il a transmis son savoir à ses filles. Elles ont pris la relève. Une est sur le terrain, l'autre plus à la comptabilité, à la gestion. Un peu plus jeunes que moi, je les voyais interagir, puis je me disais à quel point ça avait l'air fluide, naturel, et je leur ai demandé si c'était aussi simple qu'il n'en paraissait de travailler ensemble. Et les deux m'ont répondu spontanément « oui ». Et là, il y a un de leurs employés qui était là, il dit « en plus, les fins de semaine, elles vont au chalet ensemble avec les enfants ». Et là, la cadette de répondre « on n'est pas encore tannés, on dirait ». Vraiment adorable. Et c'est un peu le même cas de figure avec le trio Bush, composé de deux frères et un intrus, là, entre guillemets. Ce qui est attendrissant quand ils parlent de la genèse de leur groupe, c'est qu'entre les deux frères, Ori et Omri Epstein, il y a 7 ans d'écart. Donc, le plus vieux était une sorte de mentor. Il a guidé beaucoup son cadet. À l'école, Omri a rencontré Mathieu, qui est vraiment devenu son copain. Puis là, il n'était pas encore question de musique, là. Il avait genre 15-16 ans et à ce moment-là, ils jouaient au soccer, ils vivaient leur vie là, d'adolescent. Et là, ils se mettent à transposer cette amitié-là musicalement. Sauf que le petit, lui, il est beaucoup trop jeune. Il manque d'expérience comme violoncelliste. Il n'a même pas encore de diplôme. Sa personnalité de musicien n'est pas affirmée. Et donc, il joue quand même avec eux puis il se donne un nom de trio temporaire parce qu'ils n'y croient pas trop à cette affaire-là. Mais là, le temps passe. Et ils se solidifient, ils fleurissent à vitesse grand V et aujourd'hui, ils sont devenus un ensemble phare. C'est parti d'une relation familiale, amicale et ça s'est modulé en passion et en mode de vie, en quelque sorte. Et tout ça, ben, on l'entend quand ils jouent parce qu'une complicité comme celle-là, ça ne se feint pas. On les écoute dans le trio pour piano et cordes 38 de Beethoven.

Le trio Busch interprétait le trio Wu 38 de Beethoven. Une petite parenthèse du côté de John Williams parce que j'avais envie de vous proposer un

point de départ pour que vous puissiez continuer votre journée un peu la tête dans les nuages, avec dans le cœur un champ de promesses sans censure, juste une forêt de possibles, where dreams are born.

De John Williams, c'était Where Dreams Are Born par Lisa Friend et l'Orchestre Philharmonique de Prague. Quelle belle façon de se quitter aujourd'hui. On espère que la fin de notre émission, c'est le début de vos rêves du jour ou de la semaine ou de l'année. Pourquoi pas, voyons grand. Ce sont deux humains de grand talent qui ont bâti le chemin musical d'aujourd'hui. Hugo Saint-Denis à la réalisation et Claire Boisvert aux choix musicaux. Je salue leur investissement et leur sensibilité à tous les deux. Quant à nous, ce n'est qu'un au revoir, j'espère. On se retrouve samedi prochain. C'est Julie Daou qui vous accompagnait. Prenez bien soin de vous et de tous ceux qui vous entourent. À très bientôt.

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5: C'est dimanche, bienvenue à l'émission Le Temps d'une Escale. Catherine Pépin avec vous, ravie de vous retrouver pour nos deux heures d'escale ensemble. On commence avec une sorte de blues des Balkans, la Sevdalinka. C'est un chant assez mélancolique, interprété ici par Flori Jagoda, chanteuse et guitariste d'origine bosniaque. On est vraiment au cœur des Balkans. Flori Jagoda, elle a grandi à Sarajevo, dans une famille de traditionnels. Juive séfarade. Elle est morte en 2021, presque centenaire, après une vie très romanesque que je vais vous raconter brièvement, juste après ce morceau qui nous laisse une impression d'étrangeté.

C'est comme si elle frissonnait avec sa voix. C'est vraiment particulier la façon dont sa voix s'éloigne, presque étouffée à la fin des couplets. J'évoquais sa vie romanesque à Florie Jagoda. Quand elle avait 16 ans, pendant la guerre, sa famille juive a été persécutée. Elle a dû s'enfuir seule. Elle était à Sarajevo à ce moment-là. Elle a dû partir en train avec son petit accordéon comme seul compagnon. Et à bord du train, évidemment, elle avait peur d'être arrêtée, mais plutôt que de se faire toute petite, discrète, elle s'est mise à jouer de l'accordéon et à chanter. Et tout le monde a chanté avec elle, même le conducteur du train et ses bourreaux potentiels ne pensaient à rien d'autre qu'à chanter. Et finalement, ça a eu pour effet de détourner l'attention vers autre chose. Et plus tard, elle est tombée amoureuse d'un soldat américain. Alors elle a passé sa vie aux États-Unis et son premier album s'appelle Canticas di Minona, chansons de ma grand-mère, des chansons du folklore séfarade. Elle ressentait, une fois aux États-Unis, le besoin de renouer avec ses grands-parents. On va entendre Yohanino Tuhanina, moi ta bien-aimée, toi mon bien-aimé, en ladino, c'est une langue judéo-espagnole. Encore ce petit frisson, ce froissement vocal.

Une polonaise de Chopin interprétée par un Brésilien, considéré comme un héros au Brésil, Arthur Moreira Lima. Il est mort en 2024 et certains Brésiliens ont demandé à ce qu'il soit toujours reconnu parmi les héros nationaux. Arthur Moreira Lima, un héros national, pourquoi? Parce que sa mission, c'était de faire sortir la musique classique des salles de spectacle et de l'amener, cette musique, jusque dans les villages reculés du Brésil, démocratiser la musique, donc qu'on puisse entendre la grâce de Chopin, peu importe notre milieu social, nos difficultés quotidiennes. Et pour réaliser son projet dans son très vaste pays, le Brésil, Arthur Moreira Lima s'était procuré un camion, un semi-remorque suffisamment grand pour transporter un piano à queue, un camion qui s'ouvre sur le côté pour se transformer en scène. Son projet s'appelait un piano sur la route et il a donné comme ça plus de 500 concerts gratuits dans des lieux où l'accès à la culture n'est pas toujours évident. Il a fait connaître la musique de son pays avec des œuvres du compositeur Villa-Lobos, par exemple, mais aussi donc des préludes de Chopin ou de Bach. On le retrouve ici avec un autre pianiste brésilien, João Carlos Martins, considéré avec Glenn Gould comme l'un des meilleurs interprètes de Bach.

Il faut s'imaginer les mouvements des danseurs de tango, la cambrure des dos. Un tango, oui, et je vous mets au défi d'identifier la langue dans laquelle il était chanté, ce tango. C'est du finnois, Satuma, c'est le titre de ce tango finlandais. Ça peut se traduire par « pays des contes de fées » en finnois. C'est un tango de 1955, le tango finlandais le plus célèbre. Le tango national de la Finlande, composé par Unto Mononen. C'est une légende finlandaise du tango, parce que oui, les Finlandais adorent le tango, on s'en est déjà parlé à cette émission, le temps d'une escale, ils adorent le tango environ depuis la Seconde Guerre mondiale. Le tango a connu un essor phénoménal en Finlande à partir de ce moment-là. Pendant la guerre, les chansons exprimaient le désarroi des amoureux éloignés par le conflit, et puis les chansons se sont mises à évoquer le paradis perdu, un pays de contes de fées englouti dans les souvenirs, comme dans cette chanson d'Unto Mononen qu'on vient d'écouter. Il existe donc un lien très fort entre les Finlandais et le tango. Il y en a même qui prétendent que le roi du tango, le roi international du tango, Carlos Gardel, était en fait un marin finlandais. Alors évidemment, c'est pas du tout attesté, c'est presque une boutade, mais ça montre à quel point cette fièvre du tango a touché tout le pays. Il existe un festival annuel dans le centre de la Finlande, mais là où c'est le plus surprenant, c'est en Laponie, dans le nord du pays, autour du cercle polaire. Été comme hiver, des orchestres font danser les Finlandais. Alors en été, c'est dans la lumière cuivrée du soleil de minuit. Les danseurs s'activent toute la nuit, les robes tournent, chassent les nuées de moustiques. Et au petit matin, on retrouve les danseurs endormis dans des caravanes à l'orée de la forêt. Et puis l'hiver, le paysage évidemment est complètement différent. Et le besoin de danser le tango, peut-être encore plus fort, quand la neige est la seule lumière. Les orchestres de tango se promènent absolument partout. Et dans un reportage du magazine Télérama, il y a un musicien qui est interviewé et qui dit « Il nous est arrivé d'interpréter des tangos par moins 9 degrés ». Il existe un tango lapon qui s'appelle « Lapin Tango », composé par le même Unto Mononen. Traduction libre: la nature de la Laponie exerce une magie étrange. Elle est belle et incomparable. Les sommets brillent, loin de tout danger.

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1: Ah oui, c'est le tango dans tous ses états, toutes ses parures. Il a voyagé du côté de la Finlande, mais aussi de la Roumanie. On a entendu Oana Catalina Chitu pour finalement revenir au Bercail en Argentine, dans son port d'origine, à Buenos Aires, là où tout a commencé, dans les faubourgs. C'est le tango un peu sale, brumeux, qu'adorait l'artiste Melingo, qu'on vient d'écouter avec cette voix rocailleuse. Maintenant disparu, Melingo, il avait fui l'Argentine dans ses jeunes années pour s'établir en Espagne, et durant ses années d'exil, il a redécouvert la musique de son pays. Il disait « L'exil engendre la nostalgie. En réalité, j'étais piégé depuis le début. Piégé par quoi ? Par cette musique des bas-fonds de Buenos Aires, peuplée de marins, de bandits, d'immigrants arrivés de partout. Ça, c'est le tango qu'il aimait, Melingo. Il disait aussi « Je suis un chanteur underground, mais pas un réformateur. Je ne fais que revenir aux sources. » Un personnage, un dandy, oui, avec cette voix profonde. Durant ces années en Espagne, il s'était lié d'amitié avec un photographe qui s'appelle Alberto Garcia Alix, qui a photographié les marginaux dans les rues de Madrid. Et voici comment Alberto Garcia Alix décrivait son ami argentin. Melingo était comme un tremblement de terre, un créateur charismatique, brillant, compliqué.

On vous fait danser le tango ce matin à l'émission Le Temps d'une Escale sur les ondes d'ici musique. C'est Catherine Pépin avec vous. Juan Carlos Cáceres à l'instant, musicien argentin. Il était peintre aussi, il peignait de très belles toiles, très colorées. Chanteur de tango qui s'était intéressé lui aussi aux sources du tango, aux racines africaines en particulier, racines longtemps occultées. Il parlait d'histoire reniée. Il faut rendre à l'Afrique sa place légitime dans la culture argentine. C'est ce qu'il disait Juan Carlos Cáceres. Et revenir vers les racines africaines du tango, ça lui a permis d'amener quelque chose de nouveau finalement. La modernité se trouve toujours aux origines, c'est ce qu'il disait aussi. Et avant lui, on a entendu le Colombien Yuri Buenaventura avec son afro-tango, parce que lui aussi revenait aux origines historiques du tango. Vous écoutez donc Le Temps d'une Escale. Pour nous écrire, tiens, je vais vous donner l'adresse escale@radio-canada.ca, escale@radio-canada.ca. Quelques citations sympathiques autour du tango, j'aime bien toujours vous en livrer quelques-unes comme ça. Le tango a dû être inventé par un indécis. À droite, à gauche, dans quel sens, vers l'avant, vers l'arrière. Qui a dit ça? C'est Félix Leclerc qui a écrit, oui, cette très belle formule dans son calepin du flâneur. Et puis, tango, on ne voit que des figures qui s'ennuient et des derrières qui s'amusent. Ça, c'est Georges Clemenceau, homme d'État français, qui a dit ça, alors que le tango venait de déferler sur la France au début du XXe siècle.

Florent O à la clarinette et Marcela Rogeri au piano, Encantamiento, Canciones de Cuna. C'est une œuvre de Carlos Guastavino, compositeur argentin, connu pour son goût pour le romantisme, son sens de la mélodie. Il se tenait loin de l'avant-garde, il détestait la musique atonale, la musique concrète qui était plutôt à la mode dans les années 50-60. Il parlait, lui, de falsification. Alors pour lui, la musique devait être fondée sur la mélodie et l'harmonie. Il a dit « J'aime la mélodie, j'aime chanter, je refuse de composer de la musique uniquement destinée à être découverte et comprise par les générations futures. » Il a composé autour de 300 pièces. Parfois, il a mis des poèmes en musique aussi. Dans les années 40, il rencontre Guastavino, un poète espagnol exilé en Argentine, Rafael Alberti, un poète qui a traversé tout le XXe siècle. Il est né en 1902, mort en 1999. Et Alberti avait fui la guerre civile espagnole. C'était un anti-franquiste convaincu. Et le compositeur argentin et le poète espagnol vont devenir de grands amis. Et ça va donner naissance à de petits bijoux comme celui-ci, c'est Equivoco la Paloma. La colombe s'est trompée. Elle s'est trompée, la colombe. Elle se trompait. Pour aller au nord, elle alla au sud. Elle crut que le blé était l'eau. Elle se trompait. Elle crut que la mer était le ciel, que la nuit, le matin. Elle se trompait.

J'espère que ça va toujours bien de votre côté. Merci pour vos beaux messages que vous nous envoyez. Ça nous fait tellement plaisir de vous lire. On a entendu d'abord une étude Opus 76 numéro 2 de Sibelius par Jian Wang au violoncelle et Goran Zolcher à la guitare. Et à l'instant, c'était la chanteuse islandaise Leilo. On fait une brève escale en Islande maintenant. Tantôt, on était en Finlande, en Laponie. J'ai rapidement évoqué la présence de moustiques en Laponie. Vous savez, je parlais des amateurs de tango qui dansent l'été dans des nuées de moustiques, et peut-être que vous vous êtes dit, bah tiens, des moustiques en Laponie, est-ce que ça se peut? À vrai dire, oui, c'est pas rare du tout, au contraire, même si on est autour du cercle polaire, il y a beaucoup de moustiques en Laponie. Par contre, en Islande, c'est différent. L'Islande était un des rares pays au monde sans moustiques. Je dis « était » parce que en octobre 2025, on a découvert 3 moustiques en Islande. C'était au nord de Reykjavik. C'est Björn Haldjatsson, un Islandais passionné d'entomologie. Il a été le premier à signaler la présence d'abord d'une mouche étrange sur un groupe Facebook qui s'appelle Skordir à Islandi. Ça veut dire insecte en Islande. Il a trouvé ce premier moustique sur une bande collante et puis 2 autres après. L'espèce de moustique en question, c'est le Culicetta annulata, qui vit dans les régions arctiques européennes, une espèce très résistante au froid. Il y en a très certainement plus que 3 en Islande, évidemment. Et la découverte de moustiques en Islande, c'est indissociable, ça, des records de chaleur, bien sûr. L'Islande se réchauffe 4 fois plus vite que le reste de l'hémisphère nord, d'après un article du Guardian qui relate tout ça. Or, la chaleur favorise la prolifération de l'espèce, bien sûr, mais aussi des virus transmis par les moustiques. Où se tiennent les premiers moustiques islandais? Dans les marais et les étangs, très nombreux sur le sol islandais.

À l'antenne d'ici musique, vous écoutez Le Temps d'une escale, c'est Catherine Pépin avec vous. On a entendu dans l'ordre Giulia De Palma qui chantait Piccolissima Serenata, suivi de Marco Cagliari, Torna a Surriento, et puis Erlend Oye, Matrimonio di Ruggiero, suivi de Dente, Coniugati passeggiare, et à l'instant c'était Nesrine qui chantait Risala. Si vous avez des questions sur les musiques diffusées, des questions précises, n'hésitez surtout pas à nous écrire à escale@radio-canada.ca. Direction la Turquie maintenant pour retrouver Buse Sinem Iren, c'est une actrice et chanteuse turque.

Maritza chantait Trigueriña et c'est ce qui conclut cette émission, le temps d'une escale. Merci beaucoup d'être resté avec nous. J'espère que cette émission vous a plu, que vous avez été joyeusement et doucement accompagné en musique au cours des deux dernières heures. Merci à Emmanuel Lambert qui signe la réalisation et le choix musical de cette émission. Au microphone, Catherine Pépin. On se retrouve bien sûr la semaine prochaine. Sans faute, même jour, dimanche, 10h, même heure, toujours, comme toute l'année en fait. On est là toute l'année avec cette émission Le Temps d'une Escale qui mêle harmonieusement, en tout cas c'est notre objectif, musique classique et musique d'un peu partout sur la planète. Amusez-vous, ciao !

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amateur du dimanche, Robin Joël Cool. En fin de semaine, on prend le clou puis on se lance dans les chansons de chant. Moi, j'habite Richelieu, pas Saint-Jean-sur-Richelieu, juste Richelieu, près de Chambly. Et on est choyé d'être entouré de champs luxuriants tout autour de nous autres, avec des pistes cyclables qui naviguent à travers champs et rivières. Un classique chez nous, c'est l'autocueillette de l'ail, les fraises, les framboises, les pommes. Puis à l'automne, je m'achète des citrouilles puis des délicieuses pêches de l'Ontario pour me faire des tartes. Il y a une toune qui, pour moi, évoque ce bonheur de la cueillette. C'est un grand classique de la famille Soucy, groupe folklorique légendaire, fondé en 1922 par le violoniste Isidore Soucy. Les voici avec les fraises et les framboises.

Mickey 3D et des fleurs dans les cheveux. Vous écoutez Cool Aller-Retour. En fin de semaine, on a mis dans le GPS « Prendre le champ », à ne pas confondre avec « Prendre le clos ». Oh! Petit moment anecdote, accident de char. Là, ici, j'ai pas pris le clos. 18 ans passés, c'est la première fois que notre band Mentana se retrouvait sur un CD, une bande originale d'un film. Bien excité, le producteur me dit de passer prendre des copies au bureau dans l'ouest de la ville de Montréal. Je pars comme une tosse. J'ai une petite envie de pipi. Puis quand j'arrive là, c'est comme un backstore d'entrepôt. Il y a un gars qui m'attend, il me donne la boîte, puis il ferme la porte. Entre-temps, moi, j'avais promis à notre batteur, Yannick Parent, que j'y apporterais un CD drette là. Mais là, lui, il reste à l'autre bout dans l'est de la ville de Montréal. Fait que rendu là, j'ai comme super méga envie, mais je me dis, t'es capable, mon Robin. Là, il y a le trafic, les cônes orange. J'ai tellement envie que je songe sérieusement à sacrifier le pot maçon de palourde que m'a donné ma tante gaspésienne en visite la veille. J'arrive chez Yannick, je vois une place de stationnement, mais il y a une poubelle devant, fait que je me stationne en double, j'enlève la poubelle en catastrophe, mais là, quand je me vire de bord, mon char est plus là. J'étais tellement, on va dire, en état de peau maçon avancé que j'avais laissé mon char sur drive. Là que je regarde à droite, je vois-tu pas mon char qui était en train de monter la côte tout seul. Je pars à la course, mais là, je vois le char tourner légèrement vers la gauche, rapproché d'un char stationné, puis paf, il rentre dans la porte. J'échappe un petit « oh ». Puis là, je me suis dit, tel un spécialiste en curling, « ouais, ça a comme fessé doucement, tu sais, peut-être que c'est pas si pire ». Mais là, lui, le char, il est toujours en mode « j'avance ». Et là, comme au ralenti, il défonce la porte bien comme il faut. Je me garoche là-dedans, je recule le char, je check la gaffe. Moi, j'ai rien pantoute, mais l'autre, la porte est complètement arrachée. Là, rendu là, j'ai vraiment beaucoup envie. Fait que je vais me parker en vitesse. Où c'est que j'avais enlevé la poubelle? Je cours vers l'appartement de mon cher Yannick tout en textant une très bonne amie pour ses conseils, dont je ne dirai pas son nom à la Radio Nationale. Elle me répond, Robin, écoute-moi, personne t'a vu, sauf toi. Je suis comme, ouais, c'est peut-être une bonne idée. Je rentre chez Yannick. Il est avec sa blonde puis un maître de Feldenkrais, genre de patente d'étirement très méditatif, beaucoup trop zen pour mon état de paumasson avancé. J'y lance quasiment le CD par la tête en lui disant que je viens d'accrocher un char en face de chez eux. Je vais straight pipe à la salle de bain. Je ressors un homme nouveau. Le Yannick, le maître Feldenkrais puis sa blonde, toujours beaucoup trop zen, m'ont sorti un petit papier puis un crayon. Il me dit, tiens, tu peux écrire tes infos. Va mettre ça sous l'essuie-glace. Je suis comme, ben oui, c'est ça que je vais faire, totalement, oui. Je dois avouer que j'ai hésité, mais bon. Je suis en train de placer le petit papier sous l'essuie-glace quand le propriétaire de la voiture arrive. Il dit, tu peux-tu croire que c'est la troisième porte que je me fais ramasser, mais toi, t'es le premier à me laisser un petit mot. Il entend que je suis Acadien, là, il dit, ah, les Acadiens, vous êtes du bon monde. L'honnêteté, c'est pas une qualité donnée à tout le monde. Fait que là, s'il écoute ça aujourd'hui, il va comprendre que ça veut pas dire que t'es acadien, que t'es forcément toujours 100% honnête. Voyez-vous, j'ai pas été capable. Tu dis qu'au moment où mon char a rentré dans son char, j'étais pas vraiment dans mon char. Bref, tout ça serait pas arrivé si j'avais eu un copilote. Voici Fouki et Copilote.

Du folk, de la liberté, du vent dans les cheveux. Vous écoutez Cool Aller-Retour avec votre animateur, Robin Joël Cool. Hey, lui, il est cool.

Amélie Hall, une fille de par chez nous, de Tracadie et Asphalt Junkie. Là, je vous propose le côté B de la cassette d'une artiste extraordinaire, Andrea Ménard, qu'on a entendue hier. Elle est originaire du Manitoba, a remporté le prix de l'artiste métisse de l'année au Summer Solstice Indigenous Music Award. La voici avec Raman Les Rivières.

Ah, la magnifique Catherine Noël et cet extrait de son album à venir à l'automne prochain, On sait qu'on s'aime. Catherine, qui est pour moi comme notre Joni Mitchell de l'Acadie.

C'était Philippe B et California Girl. Vous écoutez Cool Aller-Retour. Tel qu'annoncé hier, en fin de semaine, on prend le champ. Puis là, vous allez me dire de pourquoi c'est fait qu'on est rendu en Californie. Je vais vous dire que je ne sais pas ce qui s'est passé. Coudon, on a-tu pris le champ de notre propre destination? Mais bon, profitons de ce passage dans cet état balnéaire pour parler mouette. Oui, on revient avec le côté B de Blue Jeans Bleu et une chanson de leur tout nouvel album record numéro 5. Voici Les Mouettes Attaquent.

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Merci, Sarah Dufour, de nous ramener dans l'univers des champs. Bon, on n'est pas dans le champ de patates, mais le baseball, ça se passe dans un champ. Puis le temps qu'à être dans l'univers de baseball, je peux pas ne pas faire jouer la toune de baseball en or avec l'ancien chanteur de CCR que j'ai beaucoup de misère à prononcer le nom de famille, John Fogerty, et sa chanson Centerfield. Je tiens à dire que j'ai eu la chance, quelques années passées, de voir John Fogerty en tournée à Moncton. Cette année, il fêtait ses 81 ans et il a absolument tout gardé de sa puissante voix éraillée, inimitable. C'était tout qu'un show. Le voici avec ce grand classique de baseball, John Fogerty et Centerfield.

0: Vous avez envie de m'écrire, vous avez des suggestions de chansons, des commentaires, ça va me faire un plaisir immense de vous lire. 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

Costa et Caetano Veloso avec cette très belle image de la tristesse de perdre sa bien-aimée. Elle était une rose, les autres étaient du basilic. On poursuit notre aventure côté jardin avec Héron et sa chanson Sycomore à Cool Aller-Retour.

C'est pas compliqué, je capote sur ce band Héron, qui sont en train de devenir des réguliers à cette émission, mais qu'est-ce que tu veux quand on fait une fin de semaine sur les tounes de chant, puis que là on a une toune qui parle du sycomore. Là, vous allez me dire, c'est quoi le sycomore? Eh bien, j'ai fait ma petite recherche. Du grec sycon, qui veut dire fugue, et moron, mûr. Au sens botanique, figuier d'Égypte. Plus tard, il a donné le terme érable sycomore. C'est aussi un symbole fort de l'Ancien Monde qui a été utilisé dans plusieurs religions. On dit du sycomore qu'il est le témoin silencieux du temps qui passe. Ce qui m'amène au côté B de Flore Laurentienne et le temps.

0: Galant, tu perds ton temps et Vert Durette. Et juste avant, de Niagara en Ontario, minuscule et la pièce Great. Vous êtes toujours à Cool Aller-Retour avec votre jardinier du dimanche, Robin Joël Cool. On reste dans la beauté, mais une beauté plus rude, comme une perle baroque. J'avais rencontré un couple de Vietnamiens dans la baie d'Along au Vietnam, des cueilleurs de perles. Puis ils m'avaient donné un collier de perles baroque. Ça, c'est des perles qui sont pas parfaites, forme irrégulière. Il me disait que les touristes n'étaient pas très perles tout croche. Moi, je trouvais ça beaucoup plus beau. Parce que moi, une perle parfaite, toujours l'impression que ça vient du dollar store. Mais une perle imparfaite, oh, là, je fais, ça, c'est de la perle sauvage, mon ami. Il est la perle baroque de la musique folk québécoise depuis plusieurs années. De son Dolbeau au Mistassini, il a influencé plusieurs générations de musiciens, dont moi-même. Le voici, Fred Fortin et Oiseau.
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C'était le grand parolier de la Nouvelle-Écosse, Jacques Surette et Siffleux. Et juste avant, le Hank Williams des Cajuns, D.L. Ménard et les fous de la campagne. Vous écoutez Cool Aller-Retour avec votre capitaine Robin Joël Cool. On revient avec cet autre parolier de talent exceptionnel, Tire le Coyote. Mais cette fois-ci, dans une traduction très libre qu'il a fait d'une chanson de Lana Del Rey, Video Game. C'est la dernière chanson de son album « Désherbage ». La tune a été reprise par beaucoup d'artistes, mais la version de « Tire le Coyote » avec, on va se le dire, sa plume particulière, c'est juste « wow ». Déjà, cette phrase « Tu fais buzzer mon œil magique ». J'ai essayé de voir dans la tune originale où c'est que Lana parle de faire buzzer son œil. J'ai pas trouvé. Je me suis dit que c'est juste un artiste qui a réussi à mettre sa propre sincérité personnelle et à communiquer l'essence de cette chanson. Le voici, Tire le Coyote avec Jeux vidéo.

Marie-Céleste et la lumière, quelle chanson! La lumière qui me transporte au 60e parallèle nord, où l'été, le soleil ne fait que faire le tour du ciel sans jamais vraiment se coucher. Les territoires du nord-ouest que j'ai pas encore eu la chance de visiter. Ma mère est allée là pour un mois en plein hiver, aider un couple d'amis avec leur nouveau-né. Elle m'en parle encore comme un de ses plus beaux voyages à vie. Puis là, je me suis dit, si on parle de chant, les territoires du Nord-Ouest, c'est clair qu'il doit y avoir du chant là-bas sur un méchant temps. Et j'ai tombé sur cette icône de la musique folk des territoires du Nord-Ouest, Willie Thrasher, un auteur-compositeur-interprète inuvialuit du village d'Aklavik. Il est né en 1948, son père c'est un chasseur de baleines. À 5 ans, il est enlevé de sa famille pour aller au pensionnat où on lui interdit toute pratique en lien avec sa culture inuvialuit. Dans les années 60, il devient batteur d'un des premiers groupes rock inuit, les Cordells. Il va se mettre lentement à travailler son projet solo, à écrire des chansons qui parlent de la réalité de son peuple et surtout dans sa langue. Début des années 80, les services arctiques de CBC lui financent 2 albums, un studio et l'autre devant un public à Val-d'Or, au Québec. Le voici de son album Spirit Child, fils de la tradition. Wolves don't live by the rules.

Ben oui, on pouvait pas faire une destination de champ sans mettre cette chanson qui nous fait tous croire qu'on vient de la campagne en Virginie. John Denver et Take Me Home Country Road. Nous sommes à la fin de cet aller-retour. Restez des nôtres, vous serez pas trop dépaysés parce que Guylaine Tanguay prend le relais avec son émission Quand le soleil dit bonjour au country. À la réalisation Sarah Hébert. En fin de semaine, je dis mon merci spécial à Catherine Noël pour ses nombreuses suggestions musicales acadiennes tout au long de l'été. Votre capitaine maréchal aux commandes, Robin Joël Cool. On avait commencé le voyage avec Félix Leclerc et comme tout bon aller-retour qui se respecte, on y revient, mais avec une très belle version de Carquois. Une pièce qui annonce bien la prochaine destination. Une destination maritime pour souligner la fête des Acadiens le 15 août prochain. Je vous dis à la semaine prochaine. Les voici, Carquois et le tour de l'île.

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C'était Andy Bast qui nous chantait son samedi soir parfait au fait dodo. Et vous, votre samedi soir, il était comment? En tout cas, chose certaine, votre dimanche après-midi sera rempli de belles affaires et de belles histoires, ça je vous le promets. Des souvenirs, des chansons d'ici et d'ailleurs, parce que sur Ici Musique, tant que c'est l'été, c'est country. Hey, même Marc Dupré embarque dans le party.

0: C'est Guylaine Tanguay avec vous sur les ondes d'ICI Musique et depuis le début de l'été, on peut dire que je tiens mes promesses. Ah oui, je vous ai promis plein de belles affaires, plein de belles histoires. Ben là, vous allez adorer celle qui s'en vient. Ronnie Ray nous chante La Routine. Puis écoutez bien ça, là. Le texte est drôle, il est bien fait, puis en plus, il est pas mal vrai. Parce qu'il faut se le dire, les gars et les filles, c'est différent, c'est comme ça. Sans rancune, messieurs, là, on écoute ça avec le sourire.
1: Un gars, ça se casse pas trop la tête.

Poutine, ça, hein, qui fait sourire, en tout cas. Et puis, un autre texte qui me fait bien rire, parce qu'il y a bien juste Dave Poitch qui peut chanter « Chips au ketchup ».

On vient d'entendre Madeline Merlot, oui, une Canadienne, oui, qui fait carrière à Nashville. Et on poursuit maintenant avec un autre groupe qui a fait rayonner le country canadien jusqu'au sommet des palmarès à Nashville, Emerson Drive. Je vous en parle parce que parmi les membres, il y a un Québécois, un gars que je connais bien quand même, qui s'appelle Danick Dupel. Il est guitariste, auteur-compositeur, réalisateur de grands talents. Il a travaillé avec plein d'artistes connus à Nashville. Et maintenant, il collabore avec un gars de chez nous que vous connaissez bien qui s'appelle Matt Lang. En 2007, Emerson Drive a eu le bonheur de voir l'une de ses chansons au top du prestigieux Billboard Hot Country Songs. Mais malheureusement, quelques mois plus tard, ils ont appris le décès tragique de leur bassiste. Depuis ce temps-là, le texte de leur grand succès a pris un tout autre sens. Une chanson qui parle d'amour et de seconde chance, elle est devenue maintenant encore plus vraie que jamais. Vous le savez, dans la musique country, même les émotions les plus difficiles ont leur place sous le soleil. Et comme ça, tout devient plus doux.

Ah, l'été en Acadie avec Marc Babin. Trouvez-vous que ça avait un petit air de vacances, ça? Ben, moi, je trouve, en tout cas. En 2019, j'ai eu le bonheur d'animer Tout simplement Country, une émission diffusée sur ICI Télé. Pour moi, c'était une toute nouvelle aventure et un grand privilège. J'étais tellement fière de pouvoir faire rayonner notre musique country comme elle le mérite. J'ai travaillé avec Connexion Production pour cette émission. Une gang formidable, c'était le bonheur. On a préparé notre première saison, on était prêts, on y a mis tout notre cœur et là arrive la pandémie. Comme les tournages se faisaient en Nouvelle-Écosse, eh ben nos artistes du Québec pouvaient plus venir nous voir, sinon ils devaient faire une quarantaine, puis là c'était trop compliqué. Mais c'est pas grave, on s'est reviré de bord, on a refait toute la programmation avec des artistes de la bulle atlantique. Alors là, je vous fais vivre tout ça, c'est parti.

Frank Williams qui nous dit chanter, danser, on va partyer. Avez-vous compris ça? Non, mais c'est-tu assez beau de la manière qu'il twiste les mots? Moi, j'adore ça, les accents. En tout cas, je peux vous dire que côté accent, j'ai été servi, j'en ai eu pour mon argent. Chaque petit coin là de cette région-là a ses différences, mais je me suis fait prendre un petit peu. J'ai dit oui, spontanément comme ça, là, sans y penser, sans avoir même écouté la chanson, à une chanson de gang, on va dire comme ça. Mais une gang met beaucoup de mots dans la chanson quand j'ai lu le texte. Ouf! Le texte rend hommage, en fait, aux Acadiens, à leur façon de vivre, leur solidarité, leurs racines, dont ils sont vraiment fiers, il faut se le dire, et avec raison. Et aussi, bien sûr, à leur accent, évidemment.

Il y en avait des noms là-dedans, hein? Je vous l'ai dit, mais quel beau souvenir. Et parlant de souvenirs, eh ben là, on s'en va écouter un vieux record de Merle Haggard.

Après Daniel Goggin et ce classique de Merle Haggard, on va écouter Janet Crawford et Ray Légère, le talentueux violoniste, multi-instrumentiste qui faisait partie des musiciens de Tout Simplement Country.

Eh ben oui, moi aussi, hein, avec Beau Séjour, j'entendrai siffler ce train toute ma vie, c'est si beau. C'est Guylaine Tanguay qui vous accompagne avec ses chansons et ses histoires en ce beau dimanche après-midi. Et la prochaine, ben, ça parle d'une chanteuse choriste que vous avez sûrement remarqué si vous êtes des fans d'En direct de l'univers. Vous savez, là, la belle jeune femme souriante avec ses longs cheveux rouges vifs. Eh bien, un jour, que je faisais des auditions pour trouver des chanteuses pour des spectacles de style revue musicale, qu'on faisait un petit peu partout, là, à travers le Québec, dans les festivals, j'ai entendu cette voix d'ange et ça a été un coup de cœur. Son nom, c'est Roxane Filion. Et ça me fait tellement plaisir de vous la faire entendre dans une formation folk qu'elle a formée avec ses amis de longue date, Jannick V. Dufour et Flavie Léger-Roy. Ensemble, elles sont les Bouches B. Et leur musique est en parfaite harmonie avec l'été. C'est léger, c'est cool. On les suivrait au bout du monde.

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Si vous voulez m'écrire, eh bien, vous pouvez le faire en allant sur l'application Audio, sur la bulle Conversation, là, où vous voyez ma petite face. Et voilà.

Une belle gang de filles qui nous ont offert cette chanson popularisée par la belle Renée. Vous avez entendu les voix de Catherine Durand, Ingrid Saint-Pierre et de Mara Tremblay. Il y a des souvenirs de musique qui deviennent une partie de nous. Un endroit, une personne et tout revient. Quand j'écoute ces chansons de Renée Martel, je me vois à Saint-Tite il y a plusieurs années dans l'aréna. On y présentait un gros spectacle avec des invités et moi j'avais l'honneur de les présenter en plus de chanter bien sûr. C'était la première fois que j'avais le temps de jaser autant avec Renée. On a pris le temps de se connaître, pas comme chanteuse, mais comme femme, là, simplement. Renée m'a demandé si elle pouvait me présenter. Bon, évidemment.

Évidemment, j'ai dit oui avec plaisir. C'était un honneur pour moi. Et ce qu'elle a dit, c'était simple, mais tellement humain. Et c'est fou comment quelques mots peuvent toucher et apaiser. Ce soir-là, là, c'est comme si j'avais eu sa bénédiction. C'est comme si elle me disait, « Vas-y, Guylaine, fais ton chemin, t'as le droit de marcher à mes côtés, tu le mérites. » En plus, ma mère était dans la salle ce soir-là. Celle qui m'a partagé ce don de chanter, celle qui m'a vu grandir à travers cette musique-là qui fait partie de mon sang puis de mon âme depuis tout le temps. Ce soir-là, j'étais heureuse pour moi. Mais c'est drôle, j'étais encore plus heureuse pour ma mère. Parce que je sais que même si je vieillis, ben elle, ce qu'elle voit, c'est toujours et encore sa petite Guylaine. Alors, je dois te dire merci, Renée. Merci pour cette histoire. J'aime ça la ressentir encore et encore.

Annie Blanchard et Maxime Landry, c'est mon histoire. Ben ça aussi, ça fait partie de mes souvenirs. Et Dani Daraich, l'enfant d'eau, c'est aussi grâce à elle, c'est chaud.

Mal de souvenirs qui défilaient dans votre tête avec tous les garçons et les filles, hein? Cette chanson fait partie de celles qui ont plusieurs vies, là, comme Tennessee Whiskey, que tous les amateurs de musique connaissent. Elle a été écrite, cette chanson-là, en 1981. La première version a été faite par David Allen Coe et c'est passé relativement inaperçu quand même, il faut se le dire. Et en 1983, George Jones l'a reprise et lui, il en a fait un immense succès. Mais cette chanson-là, c'est vraiment là en 2015 hein, que Chris Stapleton lui a donné une nouvelle vie et toute une à part de ça. Sa prestation au CMA Awards avec Justin Timberlake, elle est devenue un moment marquant de l'histoire de la musique country, en plus d'être la chanson country la plus vendue de tous les temps aux États-Unis, avec, écoutez ça là, plus de 20 millions d'exemplaires. C'est exceptionnel. Et chez nous, eh ben, c'est Laurence Douard qui en a fait une version en français. Laurence, elle a ce don d'adapter une chanson qui est très, très connue et d'en faire sa version à elle. Alors, on écoute son Tennessee Whiskey rempli de vérité et d'émotion.

Paul Darèche, Rock voisine, Isabelle Boulay. Oh, ça fait de la belle magie, ça. Et maintenant, voici un chant traditionnel Micmac, chanté par Morgan Toney.

Benny Jones, toutes nos histoires, c'est le fun, ça, ça swing. Quand le country parle d'amour profond aussi, ben c'est direct dans le cœur, vous le savez, hein, c'est là que ça s'en va directement. Et dans cette chanson, ben Francis de Grandpré promet à sa fille d'être toujours là pour elle. C'est tellement beau ce texte-là. Il promet de la protéger et de la relever même si elle tombe. Il lui dit même que peu importe ce qu'elle va faire, peu importe où elle ira, peu importe, eh ben, elle sera toujours la fille de son père.

Mélissa Ouimet, tant pis pour toi. Hey, on approche tranquillement de la fin de notre beau rendez-vous du dimanche. Mais là, je vais retenir le temps juste un peu, juste pour vous parler de grand-père Joe. Pas mon grand-père Joe Tanguay à moi, là, mais celui de Caillouche.

Et là, oui, c'est déjà le temps officiellement de se dire au revoir. Merci de m'avoir fait une petite place dans votre beau dimanche. J'espère vous avoir offert quelques beaux souvenirs et surtout quelques belles découvertes aussi. Je prends beaucoup de plaisir à préparer mes émissions, mais je dois vous avouer que je suis bien accompagnée. C'est tellement motivant de travailler avec ma réalisatrice Diane Maheu. On était vraiment fait pour se rencontrer, nous deux. Aujourd'hui, pour la première fois, je vous présente la pièce instrumentale qui va nous accompagner vers la fin de l'émission. C'est une violoniste extraordinaire et une femme formidable. Elle s'appelle Dominique Dupuis. J'ai eu le plaisir de la recevoir sur le plateau de Tout Simplement Country et j'espère que cette pièce vous restera dans le cœur jusqu'à notre prochain rendez-vous. Mon nom est Guylaine Tanguay. Merci d'être dans ma vie.

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4: Bonjour, ici Bia, votre ambassadrice tropicale de l'été. Aujourd'hui, sous le signe du lion, on va profiter pour se détendre, se prélasser, laisser notre crinière ondoyer au vent. Nous avons 3 heures ensemble pour déguster des saveurs tropicales, mais aussi célébrer Piazzolla, qui est au tango, ce que Messi est au football. Et pour se réveiller de la sieste, voici Tim Maia qui sonne le clairon avec son irrésistible section de cuir.

Chers auditeurs et auditrices, queridos ouvintes, aujourd'hui, mon fil d'inspiration, ce sont les filiations, les héritages, la transmission. Dans les familles d'artisans, on a parfois la chance de pouvoir transmettre son savoir, sa passion, sa boutique à la génération suivante. Par exemple, mon beau-frère, qui est soudeur, a une fille qui reprend le flambeau, ou plutôt le fer à souder avec brio. Mon père a été animateur de radio dans sa jeunesse et j'ai eu une pensée pleine d'affection pour lui la première fois que j'ai fait pareil à Radio-Canada. Chez les artistes, on dit parfois que rien ne pousse à l'ombre des grands chênes. Un père ou une mère très connue, très célébrée, peut rendre difficile l'individuation de ses enfants que le monde aura tendance à comparer, à mettre en miroir, pour le meilleur et pour le pire. De mon côté, j'ai une affection particulière pour les lignées de troubadours, qu'elles soient transmises par le sang ou par l'adoption mutuelle. Alors, on va se promener dans quelques soupers de famille musicale pour voir ce qu'on y déguste. On commence avec la famille Morellenbaum. Il y avait déjà Jacques le père, un grand arrangeur et violoncelliste brésilien qui a travaillé avec Marisa Monte, Caetano Veloso et tout ce que le Brésil fait de mieux en musique populaire. On va l'écouter en quartet avec, entre autres, sa compagne Paula Morellenbaum, mais juste avant, leur fille Dora Morellenbaum.

Eu vou para Maracangalha, chanson de Dorival Caymmi, ici reprise par sa petite fille, Alice Caymmi, digne héritière de la famille bayanaise la plus illustre dans les quartiers de la noblesse musicale. Laissez-moi vous raconter son pédigré. Cette lignée commence donc avec Dorival qui est né en 1914 à Salvador de Bahia. Descendant d'Italiens, de Portugais, d'Africains, il est un pur produit de ce métissage brésilien. Son père était musicien amateur et sa mère régalait de sa belle voix les réunions de famille. Au début du XXe siècle, Dorival avait une voix profonde et une guitare langoureuse. Il devient le créateur de compositions fortement imprégnées du folklore bayanais, de la vie des pêcheurs, des légendes et des mythes liés aux orichas et aux peuples autochtones. Elles ont été ensuite rendues célèbres par la voix de Carmen Miranda et d'autres grandes voix de l'époque, et ensuite des patrimoines, des piliers affectifs du pays dans son histoire musicale. Comme ces chansons-là n'ont pas pris une ride, elles continuent d'être aimées, reprises, chantées, y compris par ses propres enfants et petits-enfants. On l'a entendu, Alice, il a chanté un de ses premiers succès, mais voici trois des enfants de Dorival Caymmi, Nana, Dori et Danilo, qui reprennent ensemble une chanson qui invite à découvrir Bahia, ses saveurs, ses délices et sa magie. Você já foi à Bahia, nega, não? Então vá.

0: Caetano Veloso.
1: Caetano Veloso. Moi, je suis fan numéro un de Caetano Veloso, autant que Johnny Hooker, qui ici a chanté sa chanson Caetano Veloso en faisant du mot même Caetano comme si c'était le symbole de tout ce qui est bon dans la vie, tout ce qui est dansant, tout ce qui est joyeux, tout ce qui est créatif. Caetano Veloso, lui aussi fils de Bahia, comment cette terre de Bahia a-t-elle pu donner au Brésil et au monde autant de génies, de couleurs, de chansons? Je vous ai présenté tout à l'heure la famille Caim, et alors tout naturellement, on glisse vers la famille Veloso. Caetano est né en cette année.

miraculeuse de 1942. Une année qui nous a donné Paul McCartney, Jimi Hendrix, Barbara Streisand, Gilberto Gil, Aretha Franklin, ainsi que ma chère maman, qui est toute une bonne femme pour ceux qui la connaissent, dans un petit village de l'État baianais, Santo Amaro da Purificação. Caetano est né membre d'une très grande fratrie et ses parents lui ont permis de nommer la petite sœur cadette qui est arrivée après lui. Et lui, il a choisi le prénom Maria Bethânia. On écoute ici la grande Maria Bethânia avec le fils de Caetano, donc son neveu, Zeca Veloso.

On continue de rendre visite à des familles illustres où le talent, la passion, le métier semblent infusés dans les globules du sang de leurs veines. Encore à Bahia, on vient d'écouter les Gilsons, les fils de Gil. J'ai nommé Gilberto Gil. Gilberto Gil, fils de médecin, dès l'âge de 3 ans, se voyait et se pensait musicien. À l'école primaire à Salvador, il écoutait les chansons, justement, de Dorival Caymmi. Et peu de temps après, c'est la voix de João Gilberto, créateur de Chega de Saudade, qui a changé sa vie. Comme un bon fils de famille, Gilberto Gil a fait des études en administration et commerce pour avoir un vrai métier. Cravate et complet était sa tenue, même quand il se présentait sur scène en début de carrière. Mais l'effervescence culturelle des années 60 et surtout sa rencontre déterminante avec les autres créateurs du mouvement tropicaliste, dont Caetano Veloso, l'ont dévergondé et son afro a poussé. Les tenues inspirées de la diaspora afrodescendante ont affiché ses vraies couleurs. Gilberto Gil a causé le scandale en 1967 en demandant au groupe de rock tropical Os Mutantes d'être son house band pour une présentation à la télévision nationale. Quoi? Il pollue notre musique nationale avec des instruments gringos impérialistes, des instruments aliénants. C'est vrai qu'avec Caetano Veloso, Gilberto Gil n'a pas tardé à devenir un symbole de la résistance des artistes aussi face à la dictature militaire. Ils ont tous les deux été emprisonnés et obligés de s'exiler à Londres au début des années 70. Ces deux grands amis n'ont pourtant jamais perdu la foi. Voici Gilberto Gil qui nous le prouve en chanson avec « Avoir la foi ». 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

Ago, Romeu Ribeiro, un artiste du Maranhão qui vit au Canada depuis plusieurs années et fils spirituel de Gilberto Gil, assurément. On continue de se promener au fil des transmissions, héritages ou comment la passion et le talent sont tissés dans les fibres même de la peau de mère en fille, de père en fils. Un autre Baiané que je veux vous présenter, moins connu en dehors du Brésil, mais très grand chez nous, c'est Moraes Moreira. Dans les années fin 70, un collectif très hippie est descendu de Bahia vers le sud du pays. Les nouveaux Baianais, ou Novos Baianos, avec un son résolument électrique et éclectique, des percussions roots, des mélodies accrocheuses, cette joyeuse bande habillée et coiffée comme dans la comédie musicale Air a pris d'assaut les pistes de danse et forgé les nouveaux hymnes nationaux. Parmi ceux-là, Moraes Moreira, il s'est distingué comme compositeur et, comme le veut la tradition, anthropophage de la culture brésilienne qui s'approprie tout ce qui passe pour le régurgiter en brésilien. Moraes Moreira synthétise le rock, le frevo, le baião, samba et la musique classique dans ses chansons. C'est aussi sa voix nasillarde qui lui donnait un cachet personnel. Ici, on va l'entendre dans un hommage à la femme des favelas, celle qui porte son bidon d'eau sur la tête, fière et humble à la fois comme son pays. Et juste après, son fils, David Moraes, qui en étant le conjoint de Marisa Monte, participe aussi à créer une lignée d'artistes. Là vem o Brasil.

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El tango, che. Piazzolla, comment ne pas prendre le temps de savourer ce que l'Argentine offre de meilleur au monde après l'asado et Lionel Messi. Moi qui déteste le maté, que chez nous on appelle chimarrão, je n'ai quand même jamais partagé l'animosité de mes compatriotes brésiliens envers l'Argentine et les Argentins. À quoi pourrait-on comparer cette rivalité, pas toujours fraternelle, mêlée de fascination, un peu à celle des Anglais et les Français, grenouilles

Oui, contre Rosbif, je ne sais pas, une affaire de jalousie entre voisins. Quoi qu'il en soit, mon enfance errante m'a fait apprendre assez vite que le monde ne s'arrêtait pas aux frontières du Brésil et que los hermanos, nos frères hispanophones, comme on les appelle, étaient dignes d'attention. J'ai été bercée au son de la voix de Mercedes Sosa, La Negra, d'Atahualpa Yupanqui et même de Carlos Gardel que ma mère écoutait. Mais elle écoutait surtout Piazzolla et moi, l'éponge, je me croyais à Buenos Aires par un après-midi pluvieux et mélancolique. Comme il dit dans une de ses chansons, Las mañanitas de Buenos Aires, vite, tienen ese que se show. C'est sûr que les Brésiliens, qui sont les rois de la moquerie, disaient du tango que c'était de la lamentation de cocu, ce qui n'était pas faux. Mais là, Piazzolla est arrivé. Sa musique allie tout ce pathos du tango traditionnel à une sophistication rythmique et harmonique qui font choc. Loin d'être prophète en son pays, il a dérangé par les influences jazz et classiques qu'il infuse au tango. Mais s'il froisse les plumes des vieux tangueros, il suscite aussi l'adhésion de nouvelles générations et exporte sa musique poignante et profonde au monde entier, ouvrant du même coup les portes aux nouvelles vagues, comme plus tard celle du tango électronique de Gotan. On écoute ici l'incontournable Libertango, Astor Piazzolla.

On vient d'écouter Marvin Caleb, un artiste présentement en nomination pour les Révélations Radio-Canada 2026-27. Alors, pour ceux qui le découvrent, je vous le présente. Il est né et élevé en Guadeloupe et rend hommage à ses racines à travers sa musique. En grandissant avec des influences de Bob Marley, Admiral T, Marvin Caleb explore l'afrobeat sous toutes ses facettes, mais aussi le zouk, les sonorités R&B, hip-hop. Ses performances en première partie d'artistes comme Matthew White et Admiral T lui valent la reconnaissance de ses pairs et du public. En octobre dernier, il a lancé Siwo Boy, un album pour lequel il nous demande de l'écouter tout entier et dans l'ordre, sans sauter les morceaux. Vraiment l'expérience immersive dans un album, en faisant confiance à la vibration de la musique. Il dit « Mon héritage, mes inspirations, ma vision, c'est une façon de dire que je ne lâcherai rien. Plus qu'un

répit, cet album est un hommage à tous ces moments d'échec, de doute, mais aussi à toutes les victoires et ces instants partagés avec vous qui me soutenez. On l'écoute encore dans C'est comme ça.

Lara Clause, quel sabor tient la passion? Quelle est la saveur de la passion? Lara Clause, qui est sans doute mon artiste coup de cœur cet été, celle qui, je pense, elle est présente dans chaque chapitre de cette émission Sous le soleil de Bia. Vous pourrez la voir sur scène dans quelques jours, le 12 août, au Parc Goncourt, si vous êtes à Montréal, du côté d'Anjou. Et voici celle, la seule peut-être, qui gagne en passion dans mon cœur comme artiste féminine sur Lara Clause. C'est Marisa Monte qui nous chante Ainda Bem.

Chers auditeurs et auditrices, vous êtes nombreux à nous écrire et on adore ça. Je profite pour vous rappeler que nul besoin de Shazamer. Toutes les musiques diffusées vont apparaître dès que l'émission est finie quand vous allez sur l'application audio, cette application qui vous permet de nous écouter en rattrapage, en tout temps. Les chapitres de cette année et ceux de l'année dernière y sont, avec tous les détails sur la musique. Alors si vous êtes en Estrie ou ailleurs et que vous avez le goût d'aller en Estrie, ne manquez pas cette 29e édition du Festival des Traditions du Monde de Sherbrooke. C'est fou tout ce qu'il y a dans la programmation. Durant 5 jours, c'est plus de 500 artistes qui se donnent rendez-vous à Sherbrooke pour vous offrir 115 spectacles et ateliers sur 9 scènes intérieures et extérieures. Et que dire de toutes les saveurs culinaires qu'il y a à découvrir et à déguster. Presque aussi variées que les activités artistiques parmi lesquelles, laissez-moi vous proposer mes prefs. L'extraordinaire extraterrestre Maya Baru le 15 août, juste après les tambours japonais.

C'était Ninia Volcan qui se rend au Festival de Sherbrooke le 12 août et le 15. Ne ratez pas la spectaculaire Maya Barou. Maya est la fille du chanteur et acteur français Pierre Barou et sa mère est japonaise. Elle vit à Paris et avec son métissage particulier, on la prend souvent pour une chinoise. Alors voici Maya Barou dans la chanson « Chinoise ».

On vient d'écouter la cumbia métissée de Son Nahual. Son Nahual est un groupe estrien composé de musiciens originaires de Colombie, Chili, France et Québec. Leurs compositions originales sont influencées par la cumbia colombienne. Ils seront le 14 août au festival et on va pouvoir les écouter en sirotant un mojito et en savourant un bon ceviche. Mais last but not least, dans notre chimichurri, laissez-moi vous inviter à ne pas manquer Ramon Chicharrón le 14 août. Por favor, c'est un artiste montréalais d'origine colombienne qui laisse de plus en plus sa marque dans le paysage, qui fait des albums primés, notamment sous la réalisation de Jean Massicotte, qui est un génie. Voici une de ses dernières sorties, No se acaba. Chicharrón, chon, churria, chon.

Bien, bonjour tout le monde. J'espère que vous allez super bien. Ici Bugatti. Bonjour Bia. ¿Cómo sigues? Aujourd'hui, je vous propose 5 chansons qui vont avec le thème de l'émission. Des grandes chansons collaboratives de légendes qui se rencontrent. En espérant que ça vous plaise. Ciao, ciao!

On vient d'écouter Cumbia sobre el Río, une collaboration de trois artistes qui sont Celso Piña, qui est un pionnier de la scène cumbia mexicaine, Control Machete, qui est aussi comme Celso Piña de Monterrey, groupe de rap mexicain, et Blanquito Man, originaire du Venezuela et membre du groupe King Chango. Et là, une autre suggestion dans la carte postale de Bogart, c'est à Los Angeles Azules. C'est un groupe qui joue ensemble depuis 1976. Et à l'origine, tous les membres proviennent d'une seule et même famille, les Mejía Avante. Ils ont travaillé avec tout le monde dans la scène mexicaine au long du demi-siècle de leur existence ininterrompue, malgré des changements au niveau du personnel. Une de leurs plus grandes et belles collaborations sur plusieurs chansons est avec la très talentueuse Natalia Lafourcade. Mais juste avant, Los Mirlos, un des plus vieux bands encore existants de cumbia. Grand contributeur, sinon inventeur de ce qu'on appelle la cumbia amazónica psychédélique péruvienne. Il tourne encore et sort

on découvre la carte postale de Bogat autour du thème des familles musicales de sang ou recomposées. Alors, que nous propose-t-il encore? Ici, une collaboration entre trois entités, Calle 13, Rubén Blades et La Chilinga. Calle 13, c'est un des groupes phares des années 2000-2010 en Amérique latine, une musique alternative politiquement chargée, éclectique et irrévérencieuse, basée sur le rap, mais souvent associée au reggaeton. Tous les membres sont issus d'une même famille reconstituée et ont continué avec des belles carrières solo par la suite. Ici, ils sont avec nul autre que Rubén Blades, dont le disque Siembra reste le best-seller de salsa encore aujourd'hui. Et ensuite aussi le groupe de percussion traditionnelle portoricaine, La Chilinga. Et tout ça se mélange à des groupes afro-caribéens, orchestration Latin Soul. Et avant cela, on va écouter une autre collaboration entre la grande Omara Portuondo, dont on se souvient dans le Buena Vista Social Club, et Renao, qui est une des perles de la scène actuelle de Puerto Rico. On les écoute dans Dando Vueltas.

Ah, j'adore. Merci, Bogat, pour cette carte postale électropicale muy caliente. J'ai toujours hâte de découvrir la cumbia à travers tes yeux et tes oreilles, amigo. Cette émission est le fruit d'un travail d'équipe. Moi, Bia, D'Artagnan, j'ai trois mousquetaires avec moi. Bogat à la carte postale, Alexandre Demers à la recherche et Marine Fleury, alias Marina Florida, à la technique et à la réalisation. C'est d'ailleurs Marine qui nous propose aujourd'hui une découverte de toute beauté. Thiago Caetano, un auteur, compositeur, interprète franco-brésilien, ici en duo avec la franco-mongolienne Céline Desberg. De toute beauté, je vous ai dit, Echo do Futuro.

Et c'est déjà la fin de notre barbecue tropical. Le soleil de Bia va faire la place aux étoiles cosmopolites de Philippe Fémio sur Ici Musique. La semaine prochaine, on vous retrouve pour une nouvelle brochette très savoureuse de fruits tropicaux. Et en attendant, je vous dis ciao.

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3: Dimanche 9 août. Bonjour tout le monde, ici Philippe Fémiot. Bienvenue à Cosmopolite Mode Été. Je propose qu'on commence notre 3 heures ensemble, le cœur plein de gratitude, avec un refrain qui va traverser la radio musicale de Radio-Canada, où il y a un mantra de positivité. Je suis béni chaque jour de ma vie. Je suis béni quand je me réveille le matin et je m'habille. Je me regarde dans le miroir, je suis béni. On écoute un instant Mr. Vegas. I am blessed.

à travers les trois dernières pièces qu'on a vécues ensemble à la radio musicale de Radio-Canada, il y avait des mantras. Doudou à l'instant, juste le fait de dire doudou, ça fait un dimanche soir qui est doux. Il y a eu Good Life tout juste avant. Le fait de dire qu'on vit une bonne vie, ça nous égaye, n'est-ce pas? C'était le Soweto Gospel Choir. Puis on a commencé avec Mr. Vegas qui disait I am blessed. J'ai de la gratitude dans mon cœur. Ça aussi, ça fait du bien à dire. Hein? Voici une pièce qui nous suit depuis les années 90 maintenant. Je l'aime beaucoup celle-là parce que il n'y a pas beaucoup d'artifices sur la pièce. Pas d'effet de production daté. Des fois, là, quand il y a trop de synthétiseurs, les pièces vieillissent mal. Hein? Donc là, c'est une production qui est brute, qui est analogue, qui est épurée. Murder, She Wrote traverse le temps car elle capture l'essence du reggae dancehall à un sommet qui est rarement visité. Elle est à la fois authentique pour les puristes et pour le grand public, s'assurant ainsi d'une place éternelle dans l'histoire de la musique de fête.

On reste chez nous avec la chanteuse R&B montréalaise d'origine égypto-libanaise, Zena. Elle vient tout juste de lancer une pièce qui s'appelle You're the One. La signature musicale de You're the One repose sur une fusion culturelle qui caractérise ses identités multiples. Une femme que je trouve fascinante. J'adore sa voix aussi. La façon dont Zena pose sa voix emprunte directement à la musique pop arabe, à la musique moyen-orientale. Donc, You're the One réussit donc à être R&B, grand public, accessible à l'international, et une œuvre profondément connectée à ses racines libano-égyptiennes. On l'écoute à l'instant en nouveauté. Voici Zena.

Bon petit compas signé Kalash et Naïka à la Radio Musicale de Radio-Canada. Voici maintenant un gars de Toronto, Glenn Lewis, artiste R&B soul, nommé aux Grammy Awards, connu pour sa voix qui est ronde, sa voix qui est puissante aussi, ses compositions émouvantes et un style que je qualifierais d'intemporel. Lui, il s'est fait connaître avec un premier album qui a été certifié platine il y a ça une vingtaine d'années maintenant. Et depuis, Glenn a enrichi un répertoire qui est ancré dans l'amour, la vulnérabilité, l'évolution, la vérité. Il a collaboré avec des artistes internationaux, le Babyface, entre autres, Snoop Dogg et d'autres. Et puis en 2026, il entame maintenant un nouveau chapitre de sa vie musicale. On va écouter un de ses titres phares de cet album qui vient tout juste de faire paraître. Impression.

Cette pièce s'appelle Fire in Delhi. C'est Bombay Mami qu'on vient d'entendre. Alors que on fait un croche maintenant vers la musique de DJ Kunez, qui a sorti une pièce très attendue qui s'appelle State of Mind. C'est en collaboration avec le chanteur qui s'appelle Wiz Kid, que je vous fais entendre de façon régulière. Donc voici maintenant à la radio musicale de Radio-Canada une ambiance feutrée qui va nous aider à pencher vers la soirée. Parce qu'il y a là un mélange d'afro-fusion avec des productions électro qui mettent en valeur la performance vocale de Wizkid. Donc c'est rythmé, il y a des sonorités qui sont liées au soir, des arrangements instrumentaux qui sont très modernes. Voici State of Mind.

Puisque vous êtes nombreux, nombreuses à aimer la musique de MC Solar, j'ai à l'instant Abdal Malik, un artiste de la trempe d'MC Solar qui est beaucoup moins connu, que j'aime beaucoup. Je le suis depuis ses débuts en musique. Lui, Abdal Malik, c'est un intellectuel humaniste de la culture urbaine. Il a prouvé que le rap pouvait s'associer à la haute littérature et à la chanson française classique, tout en restant un observateur lucide, bienveillant, engagé des mots de la société contemporaine. Voici un exemple de sa prosodie. Dans la pièce qu'on va entendre dans quelques instants, il dit « Il a plus des lames de rasoir sur mon cœur quand tu es parti. L'espoir chevillé à mon âme, je refuse de lâcher prise. » Nous sommes sur un album qui est gorgé de bonnes pièces. L'album s'appelle Château Rouge. Voici ma jolie Abdal Malik.